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2: Il est 6h à Madrid, 4h en temps universel. Merci d'écouter RFI et bonjour Marion Cazanov.
3: Bonjour Arthur Ponchelet, bonjour à tous.
2: À la une de cette nouvelle demi-heure d'actualité internationale, les élections générales au Brésil.
3: Présidentielle, législative, régionale, le scrutin se déroule dans un pays très polarisé. Les sondages donnent les favoris de la présidentielle, Lula et Flavio Bolsonaro au coude à coude. En Espagne, le Premier ministre tenté par des législatives anticipées. Des centaines de milliers de personnes manifestaient hier à nouveau pour le droit au logement. Le tout jeune parti Kirai au Sénégal continue de s'organiser. Créé par le président Bassirou Diomaye Faye, le parti a organisé hier à Dakar un rassemblement pour clarifier sa ligne et ses idées. Pas de répit dans le Golfe, les rebelles houthis du Yémen et l'Arabie Saoudite continuent d'échanger des frappes. On verra dans ce journal que Riyad cible des positions très stratégiques des rebelles yéménites. Et puis des élections complexes aujourd'hui en Bosnie, pays divisé, enlisé dans les blocages politiques et dans les fractures communautaires. 160 millions d'électeurs appelés aux urnes ce dimanche au Brésil. Premier tour de l'élection présidentielle où le sortant Lula espère être réélu dès le premier tour. En tout, 13 candidats s'affrontent, mais les deux favoris sont donc Lula et Flavio Bolsonaro, fils de l'ex-président d'extrême droite Jair Bolsonaro. Ce dernier a été condamné à 27 ans de prison pour tentative de coup d'État et son ombre va largement planer sur le scrutin de ce dimanche, comme l'a constaté notre correspondante Sara Cozzolino à Rio de Janeiro.
4: Pour son dernier jour de campagne, Flavio Bolsonaro a choisi le même t-shirt que son père portait quand il a été poignardé en 2018. Le fils représente un bon compromis pour Rodrigo.
5: Il n'a pas perdu l'essence de la droite, mais il incarne le changement sans commettre les erreurs que son père a commises par le passé.
4: Son apparence plus modérée ne convainc pas pour autant tous les électeurs. Davi, 21 ans, a été refroidi après les dernières polémiques et scandales de corruption.
6: Moi, je préfère Jair, mais je veux croire que derrière Flavio, il y aura l'ombre de son père, en qui j'ai davantage confiance. Si Flavio aura bien mon vote, c'est surtout contre l'autre candidat.
4: Le rejet de Lula mobilise toujours autant les bolsonaristes, un mouvement conservateur qui va bien au-delà de la famille Bolsonaro, selon Rogério.

0: Je suis sûr que la droite élira beaucoup de députés et de sénateurs. Mon rêve, c'est que la majorité de l'Assemblée et du Sénat soit à droite pour pouvoir combattre la gauche.
1: Car les Brésiliens voteront également ce dimanche pour élire les gouverneurs, sénateurs et députés qui influenceront l'avenir du pays aux côtés du président. Sarah Cozzolino, Rio de Janeiro, RFI.
2: Et le vote est obligatoire pour les Brésiliens âgés de 18 à 70 ans. Lula et Flavio Bolsonaro sont donnés au coude à coude dans les sondages pour la présidentielle. L'Espagne pourrait elle aussi organiser bientôt des élections. Le pays traverse une importante crise sociale. Nouvelle journée de mobilisation. Hier, des centaines de milliers de personnes ont manifesté à travers le pays pour mieux encadrer le droit au logement. La colère est partie de l'expulsion il y a quelques semaines d'une octogénaire madrilène dont le loyer avait presque quadruplé. Et cette colère a redoublé après le rejet au Parlement de deux textes visant à mieux protéger le droit des locataires. Dans la capitale, les autorités ont fait état de 70 000 manifestants, 500 000 selon le syndicat des locataires. Pour sortir de la crise, le Premier ministre socialiste Pedro Sanchez pourrait donc convoquer des législatives anticipées. Et cela pourrait être un bon calcul pour lui, selon Benoît Pellistrandi, historien spécialiste de l'Espagne.
3: Le jeu électoral s'est brutalement ouvert, alors qu'en effet, il y a un mois, la question de Ceuta et la question de la corruption occupaient le devant de la scène médiatique et le débat politique tout entier. Pedro Sanchez a le sentiment qu'il peut avoir là un levier pour une campagne électorale qu'il espère gagnante. S'il se dit que la question du logement, qui est une question concrète et qui depuis 2-3 ans est en tête des préoccupations des Espagnols, permettra effectivement de ne plus parler des scandales de corruption, que par ailleurs, si les élections ont lieu le 29 novembre, le jugement qui devrait concerner son épouse Begoña Gomez n'aura pas eu lieu, il y aura la présomption d'innocence, et donc il pense qu'il peut faire une campagne électorale très dynamique et sur laquelle effectivement il arguera de l'absence de condamnation pour dire que toutes les affaires de corruption ne sont que des mensonges et des complots montés par la droite médiatique. Donc l'argumentaire est prêt.
2: L'historien Benoît Pellistrandi. RFI 4h05 à Dakar, au Sénégal. Kirai rassemble ses troupes. Le jeune parti lancé par le président Bassirou Diomaye Faye fin juillet a tenu hier sa première université d'hivernage dans un amphithéâtre de la capitale. L'occasion de donner des consignes aux élus chargés d'implanter le parti en région, mais aussi de clarifier sa ligne politique et ses idées. Correspondance à Dakar de Pauline Le Troquier.
4: Un souverainisme pragmatique, une diplomatie d'équilibre, voilà les premières grandes orientations défendues par les leaders de Kirai hier, face à leurs cadres et partisans. Tous martèlent l'importance de la mesure et de l'apaisement, tant dans les idées que sur la scène politique. Jean Biranning est responsable de Kirai dans le département de Mbour.
5: La tenue et la retenue, le calme olympien, la vision où on sort de cette démagogie où on croit qu'on peut s'isoler, rester à l'écart du monde. Nous, on s'ouvre tout en gardant notre identité. Et ça, c'est quelque chose qui est très séduisant, qui attire tout intellectuel qui aime le Sénégal et les Sénégalais.
4: Alors que le jeune parti manque encore d'une assise populaire solide, indispensable pour les élections locales prévues l'année prochaine, il devait montrer hier sa capacité à rassembler. Récemment, une vague d'élus issus de l'APR, le parti de Macky Sall, a rejoint ses rangs. Aminata Touré, superviseur général de Kirai.
6: Les maires qui sont là, effectivement, ils sont nombreux, pas seulement APR. Et ainsi, le parti également s'implante. Hein, vous avez beau avoir de beaux discours, c'est ce que j'ai dit au cadre, c'est très bien de pouvoir théoriser, de pouvoir discuter des questions institutionnelles démocratiques, mais il faut aussi convaincre à la base les électeurs pour qu'ils puissent voter pour notre parti.
4: Le parti présidentiel revendique aujourd'hui le soutien de près de 400 maires sur les 557 que compte le Sénégal. Pauline Troquier, Dakar, RFI.
2: Les hostilités se poursuivent dans le Golfe. Les rebelles houthis du Yémen ont revendiqué hier soir une frappe sur la capitale saoudienne. Elle visait un site de la compagnie pétrolière nationale Aramco. Les houthis déplorent aussi des frappes saoudiennes sur la capitale yéménite, Sanaa. L'Arabie saoudite mène chaque jour des dizaines de frappes contre le groupe rebelle et vise des position stratégique, comme le détaille Yasmine Aleriani, experte du Yémen au Sanaa Center.
7: D'après certains rapports provenant de sources houthis, notamment les sources officielles sur les cibles visées à Sanaa, plusieurs des montagnes mentionnées dans les communiqués abritaient des installations militaires. Des frappes ont également visé des infrastructures de télécommunications. Or, nous savons que les télécommunications ont joué un rôle très important dans l'avancée des houthis dans certaines zones du pays. Les houthis contrôlent encore une grande partie de ces infrastructures, ce qui leur permet de surveiller les communications. Communication des forces gouvernementales et cela leur a donné un avantage considérable et à l'inverse a affaibli le gouvernement.
2: Yasmine Aleriani, experte du Yémen au Sanaa Center. La Lettonie maintient son cap, ce petit pays balte, membre de l'OTAN, organisait hier des législatives. Et selon les résultats provisoires, le parti du Premier ministre sortant termine en tête. Liste Unie, parti de centre-droit, obtiendrait environ 36% des voix, soit une quarantaine de sièges au Parlement qui en compte 100. Le pays devrait donc garder sa ligne pro-européenne et pro-ukrainienne, même si les partis populistes ont eux aussi réalisé une bonne performance. Une autre élection sur le continent, cette fois dans les Balkans. 3 millions d'électeurs appelés aux urnes aujourd'hui en Bosnie pour des élections générales. Plus de 30 ans après la guerre, le partage de pouvoir entre les Serbes, les Croates et les Bosniaques reste une source de blocage. Les enjeux de ce scrutin avec Sofia Katsenkova.
8: Il faut d'abord comprendre que la Bosnie est divisée en deux entités autonomes. Une à majorité serbe et l'autre vivent principalement les Bosniaques et les Croates. Chacun possède son gouvernement. Au-dessus, une présidence à trois membres qui dirigent le pays avec un Serbe, un Croate et un Bosniaque. Ce système hérité de l'accord de paix de Dayton impose un partage de pouvoir, mais les tensions ethniques paralysent régulièrement les institutions. Ces élections se jouent aussi sur fond de rivalité entre Moscou, Washington et Bruxelles. Dans la partie serbe du pays, la Russie soutient Milorad Dodik. Ce dirigeant séparatiste a été déchu de la présidence par la justice l'an dernier. Il reste cependant influent et soutient Savo Minic, le chef du gouvernement local. Face à lui, l'opposant Branko Blanuša promet l'apaisement politique. Les États-Unis cherchent eux aussi à peser. Washington mise sur un projet de gazoduc avec la Bosnie. L'Union européenne, elle, aimerait intégrer plus de pays des Balkans parmi ses membres, mais les blocages politiques empêchent les réformes nécessaires à l'adhésion. L'enjeu de ce vote sera de sortir de la paralysie politique alors que le pays connaît un exode massif, notamment chez les jeunes qui cherchent un avenir ailleurs.
2: Sofia Katsenkova. En France, le Rassemblement national, parti d'extrême droite, fait bloc derrière son président, Jordan Bardella. La candidate RN à la présidentielle, Marine Le Pen, réaffirme sa confiance en Jordan Bardella. Propos qu'elle a tenus, propos rapportés par la Tribune dimanche. Une enquête de Mediapart fait état de propos antisémites tenus par le président du parti dans des mails et des messageries entre 2013 et 2015. Ce dernier nie tout en bloc, malgré des preuves apportées cette semaine par le média d'investigation. En Corée du Sud, on trouve des cafés à chaque coin de rue, une industrie florissante. Le marché se porte bien, mais ce n'est probablement pas la seule raison pour laquelle beaucoup se lancent dans ce business. Le gouvernement soupçonne en effet que ces commerces ne cachent de l'évasion fiscale et il fait depuis la traque au café. Reportage à Séoul de notre correspondant Célio Fioretti.
9: 20 millions d'euros d'exonération d'impôts sur les successions à la transmission d'un commerce de bouche à ses proches, une mesure pour protéger les commerces familiaux. Mais de nombreux Coréens l'ont perçu comme une niche fiscale pour éviter de payer trop de frais de succession et ont ouvert leur propre café, plus facile à gérer qu'un restaurant. Mais ce mois d'août, le gouvernement a durci cette règle pour éviter les abus, ce qui provoque la colère de ces nouveaux gérants de café comme Iwajin.
10: C'est à peine croyable. Pourquoi le gouvernement vient mettre son nez là-dedans, nous dire quoi faire? C'est du communisme à ce niveau-là.
9: En 5 ans, le nombre de ces cafés dans le pays a triplé, augmentant la concurrence pour les autres cafés déjà présents, comme celui de Mme Iyongi, qui apprécie cette nouvelle régulation.
11: Ces gens qui ouvrent des cafés, ils ont beaucoup d'argent et ils en veulent encore plus en évitant de payer les impôts. Je pense qu'il faut que tout le monde soit traité équitablement et changer les règles s'il y a des tricheurs.
9: Un nouveau règlement qui ne devrait pas affecter la consommation de café pour autant. En moyenne, les Sud-Coréens boivent 405 tasses de café par personne et par an. C'est le Fioretti, Séoul, RFI.
2: Séoul où il est maintenant 13h12, 6h12 à Paris. C'est la fin de ce journal, mais on poursuit ensemble notre tour du monde de l'information. Les défis se multiplient pour l'OTAN, guerre en Ukraine, guerre hybride de la Russie en Europe, pression américaine. Les pays de l'Alliance consolident chacun de leur côté leurs moyens de défense. La France vient de lancer un nouveau système pour fusionner ses propres données. On sera aussi en Allemagne, à Berlin, en pleine Merkelmania, avec l'exposition du portrait officiel de l'ancienne chancelière dans un musée. Et ce musée, d'habitude confidentiel, fait le plein d'entrées depuis quelques semaines. On écoutera comme chaque dimanche un extrait de l'émission L'Atelier des médias. On parlera du projet d'expatriation dans la chronique Vivre ailleurs, mais aussi des animaux tricheurs. Ce sera dans C'est dans ta nature. Et tout cela avant le retour de l'actualité africaine sur RFI. Depuis des mois, l'OTAN est fragilisée par la guerre de la Russie en Ukraine, mais aussi par des pressions américaines. Pour tenter de s'affranchir de la domination des États-Unis, certains membres de l'OTAN augmentent leurs dépenses en matière de défense. La France, par exemple, a présenté cette semaine le projet Arcadia, un système de fusion de données pour moderniser ses structures. Et c'est le sujet de la chronique Ligne de défense, signée Franck Alexandre.
12: C'est au cœur de la forteresse militaire du Mont-Valérien, à l'ouest de Paris, qu'est née Arcadia, une infrastructure numérique de commandement et de contrôle destinée à fusionner le renseignement pour que la data soit au cœur de l'action militaire, indique Jean-Baptiste Pain, ingénieur général de l'armement en charge du programme.
13: C'est une des grandes choses qu'on veut faire avec Arcadia, qui est au-delà de donner la capacité finalement de commandement pour des états-majors à conduire des opérations. C'est aussi former un espèce de socle numérique que derrière on veut déployer le plus possible dans tous nos programmes de capacité qu'on pourra embarquer dans des véhicules, dans des bateaux, pour qu'on partage un socle commun et que l'échange de données soit plus simple qu'auparavant.
12: Décloisonner les renseignements détenus par la marine, l'armée de l'air, l'armée de terre, les fusionner avec ceux obtenus par la multitude de capteurs qui irriguent les forces. Arcadia s'inspire du système Delta développé par les Ukrainiens et qui leur offre une compréhension du terrain en temps réel. Arcadia va surtout permettre d'accélérer le ciblage, souligne l'amiral Frédéric Décupe.
14: Oui, le ciblage fait partie, comme tous les autres modules. On aura dessus de la situation tactique, de la situation opérative, et le ciblage est un module parmi d'autres, comme il y aura aussi des modules de renseignement, des modules de guerre de champs électromagnétiques et de situation tactique. Avant, on travaillait avec des réseaux très cloisonnés et le passage de l'information d'un réseau à l'autre était très complexe. Aujourd'hui, le fait d'avoir introduit cette IA, la data centrée et cette capacité à exploiter et améliorer la data, c'est ça le grand gain en fait.
12: Décider mieux, plus vite que l'ennemi et surtout rester souverain, Arcadia se veut une alternative au système Maven de l'américain Palantir, choisi par l'Alliance Atlantique pour les 5 prochaines années. Dans un contexte interallié, les promoteurs d'Arcadia jouent donc la carte de l'interopérabilité conçue sur le principe du Zero Trust, c'est-à-dire d'une sécurité renforcée. Les utilisateurs n'auront accès qu'aux données qui les concernent, justifie le général Erwan Roland, chef du nouveau commissariat au numérique de défense qui chapeaute le projet Arcadia.
15: Le fait de dire que nos solutions soient interopérables by design, c'est non pas parce qu'il faut que tout le monde l'adopte, c'est parce qu'il sera interfaçable et interconnectable avec d'autres solutions développées, mises en œuvre par d'autres partenaires. Et il faut pouvoir innerver l'ensemble des capacités sur un théâtre d'opération, des états-majors centraux jusqu'aux unités les plus tactiques. Il y a un effet opérationnel produit par le numérique, là où avant c'était plus considéré comme une fonction support.
12: Une première solution opérationnelle est attendue fin 2027, le défi étant que tous les membres de l'OTAN devront adopter un système data-centré au plus tard en 2029.
2: Ligne de défense, chronique signée Franck Alexandre. Direction à présent l'Allemagne, où un musée de la capitale double en ce moment son nombre d'entrées. Et c'est en raison d'un tableau particulier qui est exposé. Depuis quelques semaines, le Bode Museum abrite en effet le portrait officiel de l'ancienne chancelière Angela Merkel. Ce musée, d'habitude confidentiel, est spécialisé dans les arts religieux et byzantins. Et les visiteurs sont donc au rendez-vous pour admirer cette toile d'un jeune peintre franco-allemand. Sur place, le reportage de Nathalie Versieux.
16: Ich suche das Bild von Merkel, wenn ich hier richtig.
17: Ja.
18: Pas de doute possible, c'est bien elle. Au deuxième étage du Bode Museum, au cœur de Berlin, blazer bleu flamboyant, regard pâle, concentré, une Merkel sobre et réaliste avec toutes ses rides. Le peintre Jérémy Keras se souvient de ce jour où il a envisagé de peindre la chancelière qui a accompagné toute son enfance.
19: En 2022, je lui ai écrit une lettre à la main, surtout une
17: collectionneuse d'art qui m'avait encouragé à lui écrire en disant « Madame Merkel va avoir besoin d'un portrait, il faut que vous essayiez ». Pendant 3 ans et demi, 4 ans, je n'ai pas eu de retour. Et en 2025, j'ai reçu un mail dans lequel on me disait « Madame Merkel aimerait bien vous rencontrer en personne ».
18: S'ensuit une année de travail, une vingtaine de séances de pause et une double vie pour le jeune homme obligé de garder le plus strict secret sur son travail, même vis-à-vis de ses colocataires berlinois, Jérémy Kéras.
17: Ça a été un peu un défi aussi de combiner l'image de la femme politique et la personne privée que j'ai pu rencontrer.
18: Dans le public, face au tableau, de nombreux retraités comme Barbara, une Allemande de l'Est venue exprès pour Angela Merkel.
19: On retrouve bien ses vestes, son collier, son regard. Elle a l'air en paix avec elle-même.
18: Tous ne sont pas des fans de toujours, comme ce couple de retraités originaires des bords de la mer Baltique, des électeurs du SPD. Ils n'ont jamais voté pour elle et pourtant, ils la regrettent.
20: Beaucoup lui ont reproché d'avoir laissé traîner les choses.
21: Ça, c'est un point positif pour elle. À ses débuts, elle a été beaucoup ridiculisée, mais elle a consolidé la République fédérale et l'a rendue plus transparente.
18: Le politologue Gero Neugebauer, très surpris du tournant pris par le culte Merkel, un culte qu'on retrouve jusque sur les réseaux sociaux.
22: Elle représente le bon vieux temps, une époque où on pouvait avoir l'impression qu'il n'y avait pas de conflit dans la société. Et elle a l'image d'une femme proche du peuple, n'est-ce pas ?
18: Une fois l'exposition terminée, le tableau rejoindra la galerie des portraits de la chancellerie aux côtés de Konrad Adenauer, Helmut Kohl ou Gerhard Schröder. Nathalie Versieux, Berlin, RFI.
2: Et le portrait de l'ancienne chancelière Angela Merkel sera exposé à ce Bode Museum jusqu'au mois de janvier. RFI, 6h19 à Paris. Comme tous les dimanches, on écoute un extrait de l'émission L'Atelier des médias. Cette semaine, Steven Jambot reçoit le dessinateur de presse français CAC, président de Cartooning for Peace. L'association réunit 375 dessinateurs de 80 pays. Elle vient de fêter ses 20 ans avec un mot d'ordre, défendre la démocratie. Au micro de RFI, CAC rappelle que les atteintes aux dessinateurs de presse sont souvent un baromètre des libertés à travers le monde.
23: On a observé, nous, que systématiquement, dans tous les régimes où la politique se durcit, où les gouvernants deviennent de plus en plus autoritaires, parmi les premières personnes ciblées par le pouvoir, qui donc cherche à imposer son autorité par la force, il y a les dessinateurs de presse. Au début, ça nous a un peu surpris, parce qu'on s'est dit, les médias, on comprend, évidemment, on va cibler les médias, ils disent le contraire de ce que dit le pouvoir, il faut les faire taire. Bon, les médias sont évidemment l'un des contre-pouvoirs, quand la presse est libre et indépendante, l'un des contre-pouvoirs dans tous les pays du monde. Mais pourquoi le dessinateur ou la dessinatrice ? Mais en fait, le dessinateur et la dessinatrice, il a deux torts supplémentaires par rapport aux médias. Bon, il a déjà le même tort que les médias, il fait du journalisme, ça c'est pas bien. Et il a deux torts supplémentaires. Le premier, c'est qu'il produit un contenu qui est extrêmement viral, comme on dit. Parce qu'un dessin, parfois il n'y a même pas de texte, c'est quelques secondes. Vous voyez ça sur les réseaux sociaux, ça peut être partagé très très vite, ça peut être mis sur des murs, ça peut être mis sur des pancartes. Et donc ça circule beaucoup. Ça plaît pas au régime. Et l'autre élément, c'est qu'il utilise le rire. Et ça, quand vous cherchez à imposer la peur, c'est à peu près ce qui peut vous arriver de pire, c'est que les gens rient. Le rire est le meilleur antidote contre la peur. Et donc, ce phénomène est systématique. Dans les régimes où ça se durcit, les dessinateurs de presse sont en tête de liste.
2: 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Vivre ailleurs, notre chronique sur l'expatriation. L'expatriation a un choix de vie important, un projet pour lequel on se prépare de longs mois. Mais sur place, tout ne se passe pas forcément comme prévu. Il faut s'adapter à une culture, une histoire, des modes de vie parfois très différents, même lorsque l'on décide de se rendre dans un pays dans lequel on est originaire. Jennifer Suarez-Garcia est la fondatrice de Outre-mer Rayonnement Conseil. Ce cabinet aide les futurs expatriés à lire et à comprendre leur territoire d'accueil avant d'agir. Corinne Manjou l'a interrogée.
24: Je suis originaire du Cap-Vert. Ça donne un petit peu déjà une influence culturelle sur mon parcours. Je travaille à l'accompagnement de projets d'implantation dans un nouveau territoire que les porteurs de projets ne connaissent pas ou très peu.
0: Vous êtes la fondatrice de Outre-mer Rayonnement Conseil, qui travaille autour des diasporas. Qu'est-ce que ça veut dire très concrètement ?
24: L'objectif, c'est qu'ils sécurisent leurs relations de projet avec le territoire sur lequel ils s'implantent. Mieux comprendre les besoins du territoire, c'est-à-dire quels sont les codes, les pratiques, et aussi comment leur intention de projet va être perçue et reçue sur le territoire, selon comment ils se présentent, le vocabulaire, et puis éviter surtout la posture que j'appelle de sauveur ou de sachant, qui pratique parfois inconsciemment. Donc c'est éviter les rapports de domination dans les relations partenariales et que ça se passe au mieux.
0: Vous aidez à l'implantation des projets en expatriation?
24: C'est ça. Soit sur un territoire qu'ils ne connaissent pas du tout, ou soit sinon dans un territoire où ils retournent, où ils pensent que ça va être plus facile parce que soit ils y sont nés, ils ont grandi, et souvent en fait ils se rendent compte qu'il y a tout un travail de réapprendre son territoire, comment on est perçu par ceux qui sont restés. C'est un travail qui est assez inconfortable et difficile à faire seul, parce que souvent on compte sur la famille, les amis, en disant on connaît, et en fait non, il y a tout un pan en fait qui est invisible, qui est en fait de recréer un lien avec le territoire qu'on a quitté et comprendre qu'est-ce qui a changé depuis qu'on est parti.
0: Alors, qu'est-ce qui vous a motivé pour vous investir dans ce domaine d'activité ?
24: Déjà, c'est mon histoire de vie. Je suis entre trois mondes, originaire du Cap-Vert et de la Martinique, donc deux territoires insulaires avec deux histoires particulières aussi, et également le fait d'être née et d'avoir grandi en France hexagonale, donc en Île-de-France. Fait que j'ai un métissage des cultures et que je vois le monde en fait avec trois paires de lunettes. Donc ça vient de là à l'origine.
0: Comment vit-on entre plusieurs mondes ?
24: Moi j'aime beaucoup parler d'humilité stratégique et je trouve que c'est une force de pouvoir à la fois naviguer entre différentes cultures, comprendre aussi d'autres façons de faire et d'éviter d'être dans le jugement, mais surtout ne pas s'effacer aussi. C'est ce que je dis souvent aux personnes que j'accompagne. Ne pas avoir honte de dire qu'on navigue entre plusieurs cultures et qu'on n'est pas qu'un.
0: Aujourd'hui, vous parlez beaucoup de la méthode trois regards. D'abord, qu'est-ce que c'est et comment ça fonctionne ?
24: C'est une méthode que j'ai développée depuis 2018 maintenant. Et en fait, je me suis rendu compte que finalement, quand on porte un projet, on se focalise beaucoup sur notre regard à nous. Parce que c'est nous qui le menons, c'est nous qui avons l'idée. On a une intention particulière derrière le projet. Et donc, c'est moi le premier regard, on va dire pas le plus important, mais celui avec lequel on part, c'est le sien. Et puis le deuxième regard, c'est vraiment celui des acteurs locaux. Comment en fait ils peuvent nous percevoir et nous comprendre. Et ça, c'est souvent quelque chose qu'on oublie. Et le troisième regard, c'est vraiment celui du territoire, le territoire d'expatriation. Qu'est-ce qui fait son ADN, donc son histoire, par exemple, qui est un héritage, qui est aussi un impact sur les relations entre porteurs de projets qui viennent de l'extérieur et les acteurs sur place, pour ne pas reproduire en fait des relations dysfonctionnelles, de dominance. Qu'est-ce qu'on imagine quand on arrive sur ce territoire-là ? Comment sont les gens ? Souvent, on a un petit peu aussi des stéréotypes. Comment sortir de ces stéréotypes-là pour pouvoir vraiment comprendre le territoire, s'implanter et proposer un projet qui soit solide, durable et avec des relations de confiance. Mon but, c'est vraiment de croiser ces trois regards-là.
2: Jennifer Suarez, fondatrice du cabinet Outre-mer Rayonnement Conseil. Elle répondait aux questions de Corinne Manjou pour la chronique « Vivre ailleurs ». Manipulateurs, dissimulateurs et usurpateurs sont dans la nature. Qui sont donc ces animaux qui trichent ? Réponse avec Florent Guignard, danser dans ta nature.
1: Coucou. C'est la stratégie du coucou, pondre dans le nid d'autres oiseaux, pondre des œufs de la même couleur que les leurs. Ni vu ni connu, le coucou ne s'embarrasse pas à construire un nid, à élever ses petits, et il n'est pas le seul. Une espèce de bourdon est ainsi appelé le bourdon coucou. Il s'introduit dans le nid de bourdons ordinaires en se frottant d'abord contre les alvéoles pour s'imprégner de l'odeur de la colonie et passer ainsi inaperçu. Il pond, il s'en va et laisse les ouvrières élever ses larves. Lui aussi se fiche bien des joies de la maternité.

0: En général, il gère bien chez les animaux. Il n'est pas question de morale. C'est un concept très humain. Non, c'est juste la sélection naturelle qui a favorisé ses comportements. Mmh. Dans la famille des tricheurs, il y a aussi les vrais faux séducteurs. Chez une espèce de mouche, le mâle offre une proie cachée dans un cocon suffisamment gros pour que la copulation se termine avant que la femelle n'ait le temps de défaire entièrement le paquet cadeau, parce que bien souvent, il n'y a rien à l'intérieur.
1: Espèce de salaud !
0: Chez la mouche scorpion, on s'offre aussi des proies, mais certains mâles se font passer pour des femelles pour se faire offrir un cadeau avant de s'envoler très vite, avec le cadeau bien sûr pour aller séduire une femelle. Il y a des voleurs et des usurpateurs. La blennie se fait passer pour un poisson nettoyeur, sauf qu'au lieu d'enlever les parasites, elle mord carrément les nageoires et la peau. Enfin, mention spéciale pour les geais. En Amérique, le geai bleu imite le cri d'un rapace pour faire fuir d'autres oiseaux qui étaient en train de manger, se faire un festin pour lui tout seul. En Europe, le geai des chênes est connu pour espionner un congénère en train d'enterrer un gland avant d'aller le récupérer dès que l'autre a le dos tourné. Mais on a vu aussi des geais se sachant observer, simuler l'enterrement d'un gland pour mieux tromper l'adversaire. Le mensonge est dans la nature, les escrocs aussi parfois, mais les animaux tricheurs ne finissent jamais en prison.
2: Et la taupe, elle triche ?
0: Ah, vous voulez parler de la taupe du Rassemblement National ? Le mot taupe, qui désigne un espion, vient en effet de l'animal, ce mammifère fouisseur, comme on dit, qui vit caché sous terre. La taupe voit rarement le jour, mais contrairement à une idée reçue, elle n'est pas totalement aveugle. Elle mange la moitié de son poids en vers de terre, puisqu'elle vit dans la terre, où elle creuse des galeries grâce à ses petites pattes qui ressemblent à de petites pelles. Certains jardiniers la détestent à cause des tas de terre qui apparaissent sur les pelouses. Elle a pourtant un rôle écologique, mais comme le cafard qui cafte, ou la mouche qui a donné le mot mouchard, la taupe ne fait pas de politique.
2: C'est dans ta nature, signé Florent Guignard. Vous restez avec nous sur RFI. Dans une minute, un nouveau journal.
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2: Appelez-nous.
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6: Et maintenant, je crois que nous allons pouvoir vous quitter, auditeurs amis, en vous souhaitant une excellente journée à tous.
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0: vous raconter l'histoire du petit chaperon rouge.
1: je peux faire le petit chaperon rouge, moi. 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
0: Pourquoi pas?
1: Je suis le petit chaperon rouge, je suis le petit chaperon rouge, je suis le petit chaperon rouge, je suis le petit chaperon rouge, la la la la. Oui.
0: Il était une fois une petite fille à qui sa maman avait offert une cape avec capuche toute rouge. Depuis ce jour-là, tout le monde l'appelait le petit chaperon rouge.
1: C'est moi petit chaperon rouge, c'est moi petit chaperon, c'est moi petit chaperon, c'est...
0: Nom, nom, nom, nom, nom.

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1: Merci d'écouter RFI 7h à Paris, 5h, temps universel. RFI Matin, c'est parti. Bonjour Martin Guèze.
2: Bonjour Paul-Vincent Spinelli, bonjour à toutes et à tous.
1: Votre journal pour commencer. Le Brésil a un tournant de son histoire et qui s'apprête à rejouer le match Lula-Bolsonaro.
2: Un match retour 4 ans après la victoire de Lula face à Jair Bolsonaro lors de l'élection présidentielle. Jair en prison, c'est son fils Flavio qui affrontera Lula dans les urnes aujourd'hui. Alors que 160 millions de Brésiliens sont appelés à voter pour des élections générales. Élections générales également en Bosnie-Herzégovine, pays des Balkans, toujours fracturé par les divisions communautaire, même 30 ans après la fin de la guerre dans le pays. L'armée fédérale éthiopienne qui reprend la ville de Mekele, la capitale du Tigré, aux mains des rebelles du TPLF, cela fait suite à plusieurs jours de combats entre les deux camps. Et puis enfin en France, Marine Le Pen, candidate du Rassemblement National à la présidentielle, continue de soutenir son bras droit Jordan Bardella, et ce malgré les accusations d'antisémitisme. Et puis l'opération Bibli en folie achève sa troisième édition des bibliothèques à la reconquête du jeune public.
1: Brésil sommeille encore avant une journée cruciale pour l'avenir.
2: 160 millions de Brésiliens attendus aux urnes tout à l'heure. Dans 6 heures précisément, les bureaux de vote qui ouvriront pour des élections générales, des citoyens appelés à choisir leur gouverneur, leur sénateur, leur député et surtout leur président. Ils sont 13 candidats, mais le scrutin devrait se jouer entre le sortant Lula et le candidat d'extrême droite Flavio Bolsonaro, fils de l'ex-président Jair Bolsonaro, qui est aujourd'hui en prison. Deux favoris donnés au coude à coude dans les intentions de vote, Marine de la Mossonnière.
3: Selon les derniers sondages, Lula et Flavio Bolsonaro sont au coude à coude, loin, très loin, devant les autres candidats. À 80 ans, le président sortant brigue un quatrième mandat. Il met en avant le taux de chômage historiquement bas au Brésil, la réduction des inégalités et une inflation désormais maîtrisée, mais évite de s'étendre sur le ralentissement économique et l'insécurité dans le pays. Surtout, Lula se présente comme le garant de la souveraineté du Brésil face aux États-Unis. Donald Trump est un allié du clan Bolsonaro, et après le Chili, le Pérou et la Colombie, Washington aimerait voir le plus grand pays d'Amérique du Sud virer à droite toute. Flavio Bolsonaro se dit plus modéré que son père, l'ancien président d'extrême droite Jair Bolsonaro, condamné pour tentative de coup d'État. Le sénateur de 45 ans promet d'employer la manière forte face aux criminels comme Nayib Bukele au Salvador. Il compte également redonner du pouvoir d'achat aux Brésiliens et lutter contre la corruption, alors qu'il est lui-même mis en cause dans l'affaire Banco Master, le plus vaste scandale financier de l'histoire du Brésil.
2: Marine de la Moissonnière, pour tout savoir des enjeux de cette élection présidentielle au Brésil, vous pouvez aussi retrouver l'analyse de nos confrères de la rédaction numérique de RFI à lire sur RFI.fr, et puis le second tour de cette élection, si second tour il y a, est lui prévu le 25 octobre. Une autre élection en Bosnie cette fois, les citoyens, là aussi appelés aux urnes aujourd'hui, encore pour des élections générales et pour élire les responsables d'un véritable millefeuille institutionnel issu des accords de paix de 1995. Même si 30 ans après la guerre, les oppositions entre les communautés bosniaques, croates et serbes restent au cœur de la vie.

0: politique. Des élections qui riment avec division alors que les différents dirigeants nationalistes continuent d'attiser les tensions. Reportage à Sarajevo de notre correspondant Louis Seyer.
1: Impossible de leur échapper, les affiches de campagne sont partout sur les boulevards de la capitale bosnienne. Mais les multiples slogans ne semblent pas retenir l'attention des passants comme Sarah, une étudiante de 22 ans.
2: En Bosnie-Herzégovine, il faudrait tout changer. Il faudrait mieux protéger les femmes et davantage soutenir les étudiants. S'occuper de l'environnement, il faudrait tout changer.
1: Trois décennies après la guerre, les divisions communautaires ont été omniprésentes dans la campagne, comme à chaque élection. Pour Emir, 32 ans et au chômage, les priorités devraient être l'emploi et l'avenir du pays.
3: La plupart des débats portent sur la guerre, sur le passé. Les politiciens ne se préoccupent pas vraiment du présent, ni de l'avenir et de ce qu'il faut faire maintenant. J'espère que les choses vont s'améliorer un jour, mais je ne pense pas que cette élection change quoi que ce soit.
1: Tract à la main, Nermina, elle, tente de mobiliser ses concitoyens. Pour cette militante social-démocrate d'une cinquantaine d'années, le principal combat reste celui contre le clientélisme des partis nationalistes au pouvoir.
4: Nous sommes ici parce qu'on veut se battre contre la corruption. On veut l'égalité pour tous, les mêmes droits pour tous. Il faut en finir avec la corruption.
1: Ces frustrations poussent la jeunesse à partir. En 30 ans, la Bosnie-Herzégovine a perdu plus d'un quart de sa population. Elle ne compte plus aujourd'hui que 3 millions d'habitants. Louis Seyer, Sarajevo, RFI.
0: Et en Bosnie, les bureaux de vote qui viennent d'ouvrir, ils fermeront à 17h, temps universel. Les électeurs doivent désigner plus de 500 députés et de nombreux autres responsables, dont les membres de la présidence du pays.
5: Une autre élection se tenait, elle, hier en Lettonie.
0: Un scrutin législatif, cette fois, dans ce pays balte au nord de l'Europe, frontalier de la Russie, où le parti pro-européen du Premier ministre de centre-droit, Andris Kulberts, est arrivé en tête des législatives, selon les résultats partiels crédités de 36% des voix. Les nationalistes de Lettonie d'abord arrive en seconde position avec 13%. Le parti pro-russe Pouvoir Souverain est crédité de 11%. L'enjeu pour le Premier ministre sortant est désormais de constituer une coalition dans ce pays de 2 millions d'habitants.
5: L'armée fédérale éthiopienne est entrée dans Mekele, la capitale du Tigré.
0: Mekele désertée par les forces du TPLF qui s'était emparée de la région depuis le mois d'avril. Le Front de Libération du Peuple du Tigré qui avait établi son propre gouvernement régional et qui avait créé une administration parallèle à celle du gouvernement fédéral. Les combats faisaient rage depuis le 23 septembre et Marlène Panara, la reconquête de Mekele s'ajoute aux prises majeures des troupes fédérales ces derniers jours.
6: 10 jours après le déclenchement du conflit dans le nord de l'Éthiopie, la situation a basculé au Tigré. Hier, l'armée fédérale est entrée dans Mekele, la capitale de la région. La veille, des troupes alliées avaient repris le contrôle de l'aéroport de la ville aux mains des rebelles tigréens depuis le 23 septembre. Quelques heures avant l'entrée des soldats dans la ville, les troupes du Front de Libération du Peuple du Tigré et leurs dirigeants avaient fui en masse la capitale régionale. Le même jour, des scènes de pillage ont également été observées dans des magasins et certaines institutions régionales. D'après un chercheur souhaitant garder l'anonymat, l'entrée des fédéraux dans Mekele constitue une prise stratégique pour le gouvernement. Mais l'urgence sera désormais de répondre aux besoins humanitaires d'ampleur de tous les Tigréens, souligne-t-il. La population est épuisée et fait face en ce moment à un grave épisode de sécheresse. Si rien n'est fait pour rétablir l'assistance humanitaire, la situation sera catastrophique. En juillet, 922 000 personnes ont bénéficié d'une aide alimentaire au Tigré d'après FuseNet, un réseau d'alerte contre la famine. Marlène Panara, Addis Abeba, RFI.
5: Il est 8h07 à Tel Aviv où le soulagement a laissé place à la polémique.
0: Soulagement de voir les 166 passagers israéliens rentrer sains et saufs après cet acte terroriste selon l'enquête émirienne dans ce vol de la compagnie Fly Dubai mercredi lorsque le copilote omanais de l'appareil a tenté de s'emparer du vol en attaquant à la hache le pilote. Et cette polémique qui enfle donc en Israël. Comment cet homme aux antécédents d'islamiste radical a-t-il pu se retrouver aux commandes de l'avion? Les premiers éléments de l'enquête pointent en tout cas de lourdes de défaillance dans le système de surveillance, y compris en Israël. Correspondance à Jérusalem, Michel Paul.
7: La loi ici est formelle. Les compagnies aériennes doivent transmettre la liste complète des équipages 48 heures avant l'atterrissage et les autorités israéliennes avaient bien reçu celle du vol Fly Dubai. Mais sur le terrain, la chaîne de contrôle n'a pas fonctionné. Le ministère des Transports affirme ne pas avoir les outils de renseignement nécessaires pour enquêter sur les équipages étrangers, tandis que le Shin Bet, le service de sécurité intérieure, se défausse en rappelant qu'il n'est mandaté que pour les compagnies israéliennes. Quant au renseignement extérieur, le Mossad, aucun protocole de transmission automatique ne lui aurait été activé. Résultat, les signaux d'alerte sur Amam El Amami, le copilote, écartés d'Omaner pour radicalisation djihadiste et refoulés par la Royal Air Maroc, sont totalement passés sous les radars. Une faille béante, reconnue jusqu'au sommet de l'État, alors que plusieurs députés réclament déjà l'ouverture urgente d'une enquête parlementaire. Michel Paul, Jérusalem, RFI.
0: Et le Premier ministre israélien Benjamin Netanyahou a lui invité hier en tant qu'hôte d'honneur Smit Machar à se rendre en Israël. Le pilote indien de l'appareil qualifié de héros, lui qui est pour l'instant soigné aux Émirats Arabes Unis. Aux États-Unis, Frank Strada, le chef de l'administration pénitentiaire du Tennessee, a annoncé sa démission après le scandale de cette exécution ratée. Celle de Christa Pike, première femme condamnée à mort depuis plus de 200 ans dans cet état du sud des États-Unis. Christa Pike qui a survécu à l'injection de 2 doses létales cette semaine. Cette femme de 50 ans est toujours inconsciente et placée sous assistance respiratoire. Une affaire qui a choqué l'opinion publique mondiale. Le gouverneur de l'État du Tennessee qui a exigé une enquête indépendante et qui a suspendu toute exécution jusqu'à nouvel ordre.
5: En France, Marine Le Pen tient son cap et réaffirme son soutien à Jordan Bardella.
0: Pas question de lâcher la seconde moitié de son ticket. La candidate à la présidentielle qui entend faire de Jordan Bardella son Premier ministre si elle remporte l'élection présidentielle l'an prochain. Et peu importe si Mediapart a publié cette semaine des documents accablants pour le président du parti, authentifiant auprès de Meta et auprès du huissier de justice des écrits antisémites tenus entre 2013 et 2015. Ce qui n'a pas empêché Marine Le Pen de renouveler son soutien aujourd'hui dans les colonnes de la Tribune Dimanche à Jordan Bardella. Valérie Gasse.
8: Les mots de Marine Le Pen sont sans ambiguïté. Sollicitée par la Tribune Dimanche, elle affirme « J'ai totalement confiance en Jordan ». La candidate, qui était restée silencieuse depuis la publication d'un deuxième article présentant les captures d'écran des messages antisémites et des éléments d'authentification les reliant à Jordan Bardella, garde donc le cap choisi depuis la publication des premières révélations de Mediapart, faire bloc avec celui qu'elle veut nommer à Matignon en cas de victoire à l'élection présidentielle. Son Poulain, qui nie toutes les accusations et affirme que les documents produits par Mediapart sont des faux. Une stratégie de défense qui ne convainc pas les adversaires du RN. De Gérald Darmanin à Olivier Faure en passant par Édouard Philippe, tous ont estimé que Jordan Bardella était vraisemblablement l'auteur des écrits, mais qui pour le moment ne fait pas baisser la candidate dans les sondages. À ce stade, Marine Le Pen ne lâche pas Jordan Bardella. Ils seront d'ailleurs ensemble mardi prochain pour présenter lors d'une conférence de presse la trajectoire budgétaire de la candidate.
0: La précision signée Valérie Gasse.
5: Jeu 7 et match, ce n'est pas du tennis mais du football. L'Argentine comme l'Angleterre en passe 7 à leurs adversaires.
0: Rien que ça, quasiment des scores de rugby. Paul, 7-0 pour les Trois Lions face à la Croatie en Ligue des Nations. 7-0 aussi pour l'Albicéleste en match amical face au Burkina Faso. Les vice-champions du monde sans pitié pour les étalons. Des étalons rajeunis et épuisés par un interminable voyage pour rejoindre le stade monumental de Buenos Aires. Balayés donc par les joueurs de Lionel Scaloni qui évoluait sans Lionel Messi, l'icône argentine qui disputera son dernier match avec la sélection mercredi face au Bénin. L'Argentine qui portera pour l'occasion un maillot spécial en hommage.
5: Fin des biblis en folie, opération séduction dans les bibliothèques françaises.
0: C'est un temps de redonner le goût de lire. Plus de 15 000 bibliothèques françaises ouvrent leurs portes ce week-end, dont la BNF, la Bibliothèque Nationale de France. Refuge bien connu des étudiants en période de révision qui devient le temps d'un week-end, un véritable atelier d'édition pour faire découvrir aux plus jeunes l'univers du livre. La BNF où s'est rendue Carlotta Morteo.
9: Ça va coller un peu peut-être.
10: Rouleau d'encre noire à la main, ces enfants de 7 ans découvrent les gestes des premiers imprimeurs. Dans de petits casiers en bois, ils alignent des lettres en plomb.
11: La case, c'est la boîte dans laquelle on va disposer les caractères mobiles métalliques.
12: Moi, j'ai écrit ouf.
11: Avant, on leur a expliqué tout le principe, notamment le principe de composer à l'envers pour que ça imprime à l'endroit.
10: Direction ensuite la presse avec sa grande roue, version miniature de la machine typographique de Gutenberg qui a révolutionné la diffusion des livres.
11: Et maintenant, tu tournes dans ce sens-là. Vas-y.
10: À l'heure des écrans, la Bibliothèque nationale de France veut transmettre l'amour du papier et inscrire très tôt l'idée que la bibliothèque est un espace ouvert et ludique.
13: Il y a les livres, mais il y a aussi tout ce qui sert à diffuser le savoir, la culture, donc ça peut passer par des films, par de la musique.
10: Anne-Elisabeth Buxtorf est directrice des publics à la BNF.
13: Les bibliothèques ont fait un effort énorme de développement et d'adaptation. de leur offre documentaire et puis toutes les animations, les ateliers, les services, l'apprentissage des langues ou quand on cherche un emploi. Donc des services de proximité utiles tout au long de la vie.
10: Véritable lieu de vie, les biblis, comme on dit, ont vu leur fréquentation augmenter de 18% en seulement une année.
0: Et cette troisième opération de Biblis en folie qui se prolonge jusqu'à ce soir dans les bibliothèques et médiathèques françaises. RFI en folie, c'est avec Paul Lonsin-Spinelli.
5: Merci beaucoup Martin Guèze.
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5: Sur la célèbre île au musée de Berlin en Allemagne, c'est peut-être l'établissement le plus confidentiel. Le Bode Museum attire en général les passionnés d'art religieux et byzantin, mais récemment les guichets ont vu débarquer des files de nouveaux visiteurs, 900 par jour désormais contre 500 il y a encore quelques semaines. Et la raison de cet intérêt nouveau, c'est la présence du portrait officiel d'Angela Merkel. C'est l'œuvre de Jérémy Keras, un jeune peintre franco-allemand de 28 ans, jusqu'alors inconnu. Comme des centaines de curieux, Nathalie Versieux est allée s'offrir un tête-à-tête avec l'ex-chancelière.
15: Ich suche das Bild von Merkel, wenn ich hier richtig.
16: Ja, sie sind jetzt.
17: Pas de doute possible, c'est bien elle. Au deuxième étage du Bode Museum, au cœur de Berlin, blazer bleu flamboyant, regard pâle, concentré, une Merkel sobre et réaliste avec toutes ses rides. Le peintre Jérémy Keras se souvient de ce jour où il a envisagé de peindre la chancelière qui a accompagné toute son enfance.
18: En 2022, je lui ai écrit une lettre à la main, surtout une collectionneuse d'art qui m'avait encouragé à lui écrire en disant « Madame Merkel va avoir besoin d'un portrait, il faut que vous essayiez ». Pendant 3 ans et demi, 4 ans, j'ai pas eu de retour. Et en 2025, j'ai reçu un mail dans lequel on me disait « Madame Merkel aimerait bien vous rencontrer en personne ».
17: S'ensuit une année de travail, une vingtaine de séances de pause et une double vie pour le jeune homme obligé de garder le plus strict secret sur son travail, même vis-à-vis de ses colocataires berlinois, Jérémy Keras.
18: Ça a été un peu un défi aussi de combiner l'image de la femme politique et la personne privée que j'ai pu rencontrer.
17: Dans le public, face au tableau, de nombreux retraités comme Barbara, une Allemande de l'Est venue exprès pour Angela Merkel.
19: On retrouve bien ses vestes, son collier, son regard. Elle a l'air en paix avec elle-même.
17: Tous ne sont pas des fans de toujours, comme ce couple de retraités originaires des bords de la mer Baltique, des électeurs du SPD. Ils n'ont jamais voté pour elle et pourtant il la regrette.
19: Beaucoup lui ont reproché d'avoir laissé traîner les choses.
20: Ça, c'est un point positif pour elle. À ses débuts, elle a été beaucoup ridiculisée, mais elle a consolidé la République fédérale et l'a rendue plus transparente.
17: Le politologue Gero Neugebauer, très surpris du tournant pris par le culte Merkel, un culte qu'on retrouve jusque sur les réseaux sociaux.
21: Elle représente le bon vieux temps, une époque où on pouvait avoir l'impression qu'il n'y avait pas de conflit dans la société. Et elle a l'image d'une femme proche du peuple, n'est-ce pas ?
17: Une fois l'exposition terminée, le tableau rejoindra la galerie des portraits de la chancellerie aux côtés de Konrad Adenauer, Helmut Kohl ou Gerhard Schröder. Nathalie Versieux, Berlin, RFI.
5: Et avant ça, le portrait d'Angela Merkel va être exposé au Bode Museum de Berlin jusqu'au mois de janvier. Au sein des démocraties européennes, c'est généralement l'ingérence russe qui est crainte à l'approche d'élections. Mais les milieux trumpistes, eux aussi, essaient de peser sur les scrutins. La sphère MAGA passe pour cela par les réseaux sociaux, bien sûr, mais aussi des centres de réflexion et par des soutiens financiers et politiques. C'est ce que démontre la correspondante de la chaîne CNN à Paris, Mélissa Bell, dans son nouveau livre « Sous influence américaine, enquête sur l'ingérence américaine en France et en Europe ». C'est paru aux éditions First. Elle a répondu aux questions de Julien Chavanne.
22: Bonjour Mélissa Bell.
23: Bonjour.
22: Moi, ce qui m'a frappé dans votre livre, c'est à quel point ces réseaux MAGA agissent sans se cacher, ça se passe publiquement, c'est quasi officiel, ils ne se cachent pas.
23: C'est ce qui est remarquable. On a tellement l'habitude de l'ingérence russe qui avançait beaucoup plus masquée, qu'il fallait essayer de comprendre pour pouvoir la contrer. Cette fois-ci, c'est toute la puissance de l'administration américaine en s'appuyant sur des réseaux et des infrastructures finalement plus anciennes qui œuvrent pour s'immiscer dans la vie politique européenne et ça n'a rien de caché. Au contraire, c'est quelque chose dont se vantent les représentants principaux de l'administration américaine.
22: Et qui a essayé de le faire en Hongrie, notamment. On a vu les visites de J.D. Vance, de Marco Rubio à Budapest pour soutenir Viktor Orban, Premier ministre sortant, qui a perdu l'élection. Finalement, ça n'a pas marché.
23: Ça n'a pas marché, mais je trouve que le cas hongrois est très intéressant à plusieurs titres. D'abord, parce que quand on regarde MAGA qui veut revenir au pouvoir pendant l'administration Biden, il se tourne vers qui ? Il se tourne vers Viktor Orban et Budapest. Et se créent alors des liens très importants. Et le message des Hongrois au pouvoir autour d'Orban à l'époque, c'est quoi ? C'est la première chose contre laquelle il faut vous attaquer, c'est les indépendants, c'est les médias indépendants, avec toute une feuille de route, une fois qu'on a pris le pouvoir, de comment transformer un État démocratique en un État hybride, illibéral, une démocratie illibérale. C'est comme ça que Viktor Orban appelait la Hongrie. Ça, c'est le premier point intéressant, que en fait, cette expérience a été née en Europe. La deuxième chose que j'ai trouvée très instructive et fascinante, malgré l'ingérence américaine, malgré le poids du clan Orban dans le système, quelqu'un d'autre a quand même réussi à garder. Nos votes nous appartiennent quand même.
22: Oui, mais peut-être que l'objectif, il n'est pas politique de ces réseaux-là, il est plutôt culturel. Vous parlez de cette internationale réactionnaire que les réseaux MAGA essaient d'installer. La bataille, elle est culturelle d'abord, Mélissa Bell.
23: D'abord, et je pense que c'était une des grandes découvertes, justement, je parlais de Reagan et de Thatcher dans ces années-là, de cette droite de Reagan, de comprendre qu'on gagnait par la culture, on changeait les débats avant de gagner dans les urnes. Et comment ça marche ? Eh bien, on prend une idée qui, à un moment, est sans doute trop radicale pour choquante, être discutée, ouais. Choquante, qui n'est pas du tout dans le cadre des débats du moment, et petit à petit, par le biais de think tanks, par le biais d'experts, soi-disant experts qu'on met sur des plateaux dans des chaînes de télévision qui font plus de l'opinion que du journalisme, petit à petit, ça passe, ça filtre, ça devient non seulement acceptable d'en entendre parler, mais central au débat. J'ai plusieurs exemples en tête quand il s'agit de l'Europe. L'idée de la rémigration, il y a 15 ans, le mot même n'existait pas. Aujourd'hui, l'idée est centrale à toutes les campagnes de l'extrême droite en Europe. À quel point ils vont adopter cette politique plus douce, d'une façon plus douce ou plus dure. Mais voici un exemple d'idée centrale. Le wokisme en est un autre. Donc petit à petit, une idée qui était radicale devient centrale et ça permet à des partis qui avaient des idées d'autrefois radicales de devenir centrales au débat.
22: Et la France alors, Mélissa Bell, qui est le candidat ou la candidate des réseaux MAGA alors, pour la présidentielle ?
23: Une de mes difficultés, c'est qu'il reste tellement de temps avant la présidentielle et tellement d'incertitudes et tout le monde le sait en regardant un petit peu le paysage politique français et puis ces dernières années, ça risque d'être chaotique avec beaucoup de gens qui vont se bousculer pour essayer d'y arriver et des partis très différents et des partis qui entre eux s'entendent mal et je voulais essayer de comprendre en quoi le soutien de MAGA pouvait aider tel ou tel candidat en imaginant qu'aucun candidat n'émerge à la droite de Marine Le Pen, parce qu'on sait que MAGA trouve le RN un peu pas assez radical, justement, il faudrait qu'ils soient un peu plus, qu'ils le soient un peu plus. En imaginant que personne n'émerge à la droite, l'idée, c'est de voir comment MAGA va soutenir le RN et comment, surtout, une Marine Le Pen va réussir à naviguer ce soutien qui est devenu, je pense, de plus en plus toxique pour un électorat européen.
22: Et alors, côté européen, côté français, est-ce qu'on est suffisamment armé pour y faire face ?
23: Absolument pas. On est bien armé. On commence à être bien armé pour gérer l'ingérence russe, mais elle est tellement différente de nature, dans son fond et dans sa nature, que je pense que pour l'instant, on a du mal même à regarder en face l'idée de cette ingérence américaine. Parce qu'au-delà de la contrer et de commencer à s'armer contre, il faut aussi en accepter les conséquences. C'est-à-dire la fin de cette parenthèse de 80 ans, qui aura été très prospère, très stable, qui nous semblait tous être nourri de valeurs qui nous semblaient bonnes et éternelles, la démocratie libérale, le respect de la démocratie, le respect des démocraties des uns et des autres, ça c'est fini, me semble. Le plus j'ai avancé dans l'écriture du livre, plus je me suis dit, en fait, c'est ça qu'il est difficile de regarder en face, c'est que ça aura duré 80 ans et qu'autre chose va maintenant émerger.
22: Merci Mélissa Bell.
5: Le livre international présenté par Julien Chavanne. Les blouses blanches et les microscopes passent sur le devant de la scène en France. La fête de la science commence ce week-end et se poursuit jusqu'au 12 octobre. Bonjour Caroline Lachowski.
1: Bonjour.
5: Et pour les chercheurs, eh bien c'est l'occasion de faire connaître l'univers du laboratoire au plus grand nombre. Tous les moyens sont bons et même le rap.
1: Bref, j'ai rappé ma thèse. Moi c'est Yael et je suis en thèse de microbiologie. En gros, je bosse sur une bactérie qui ressemble à un flageolet. Elle est pas dangereuse, mais super utile. En fait, elle m'aide à comprendre comment stopper la tuberculose. Du coup, je passe mes journées à faire plein d'expériences. Avec des trucs qui fument, des gels avec des puits, des cultures de bactéries qui tournent, et des gels qui tournent, eux aussi. Des trucs que personne comprend en fait. Même moi, parfois.
2: Elle, c'est Lady Pipette. Après avoir rappé sa thèse avec succès, ce qui lui a valu le premier prix du jury du concours Ma thèse en 180 secondes, Yaël Wormser, alias Lady Pipette donc, a continué dans cette double voie. Microbiologiste le jour, à l'Institut Pasteur, et rappeuse le soir et sur les réseaux sociaux, mettant en mots et en musique, avec humour toujours, son quotidien de chercheuse en laboratoire, ses expériences, ses ratés, ses doutes et ses petites victoires, mais aussi celles des femmes de science en général, souvent victimes du syndrome de l'imposteur, ou plutôt de l'imposteuse, éternelles oubliées de la grande histoire des sciences. Combien d'éminentes chercheuses ont-elles été invisibilisées, voire carrément effacées de la photo des prix Nobel? Ça s'appelle l'effet Mathilda, et Lady Pipette nous le rappe, elle, comme ça.
3: Elle bouleverse la science au conflit.

0: Arabe ta science avec Lady Pipette, c'est aujourd'hui à Paris, au Palais de la Découverte, qui d'ailleurs réouvrira exceptionnellement ses portes au public à l'occasion de la fête de la science, Caroline.
1: Oui, après 6 heures de travaux et des menaces de fermeture totale, déjouées par la mobilisation de la communauté scientifique, le Palais de la Découverte, un des plus anciens et des plus prestigieux lieux de médiation scientifique de Paris, réouvrira officiellement au printemps 2027. En attendant, vous pourrez déjà y fêter la science ce week-end, comme dans de nombreux laboratoires et instituts de recherche dans l'Hexagone, qui ouvrent leurs portes à tous les curieux de science, en proposant des visites insolites, des animations et des expériences inattendues, histoire de donner ou de redonner le goût de la science, la curiosité et la passion de la recherche, menacées de toutes parts et partout dans le monde aujourd'hui. Mais les chercheurs et chercheuses ne baissent pas les bras et continuent de mouiller leurs blouses blanches pour partager et démystifier leur science, en nous ouvrant les yeux sur d'autres mondes microscopiques, à l'instar de Lady Pipette.

0: Vas-y, la cryo IM, c'est l'œil du futur.
1: La fête de la science est donc jusqu'au 12 octobre dans toute la France. Merci Caroline Lachowski. On vient d'explorer le quotidien d'une chercheuse avec le rap et tout de suite, on part à la rencontre d'une vedette de la scène électronique, Asna. Est née en Côte d'Ivoire, son style c'est une trance puissante qui lie techno et groove du continent africain. Fin juillet, la DJ était de passage dans l'ouest de la France au festival Les Escales de Saint-Nazaire et Guillaume Thibault l'a rencontrée.
2: Youble, youble, youble, oh, mi yo palé. Akesa keta fousa ki palé yelo.
3: Qui a dit que les DJ ne savent pas chanter? Pour pénétrer l'univers d'Asna, il faut déjà gagner sa confiance, puis se laisser embarquer dans la voiture familiale sur les pistes et les routes de Côte d'Ivoire et faire tourner les cassettes.
4: On allait une fois par mois chez le disquaire acheter les nouvelles sorties. John Yale, qui fait vraiment une sorte de rock à l'ivoirienne. Donc je pense que le virus est arrivé à ce moment-là.

0: Comme le masque richement décoré de Cory qui cache son visage sur scène, Asna se veut discrète, voire secrète. À la pulsion de l'électro, l'artiste a souvent mêlé les sons de la nature. Une connexion sans doute née dans sa jeunesse, dans la région de Guiglo, où elle a grandi.
1: On était logés vraiment en plein centre de la forêt, de la nature et tout. Toujours dehors, les pieds nus, on partait à l'aventure dans la forêt. Moi, j'ai vu tous les animaux possibles. Et donc, ouais, moi, j'ai grandi là-bas jusqu'à mon adolescence, jusqu'à mes 18 ans.
0: Grandir au cœur de la nature, avec des parents scientifiques, ouvre visiblement l'esprit. Enchaîner des études à Abidjan, Dakar et Rabat aussi. À force de jouer, de mixer, Asna a fini par se poser, par s'écouter, happé par le son et la vibration.
1: La musique, c'est un esprit, c'est quelque chose de vivant en fait. La musique, elle est là quoi, et une fois qu'elle appelle, c'est très très très très très très difficile de s'en détacher.
0: Dans la vie comme sur scène, Asna poursuit sa quête, sa lutte, transmet sa transe, portée par un seul guide, une arme unique, sa musique.
1: Je prie pour que les cœurs et les esprits soient disposés à recevoir, que cette expérience-là me permette de m'améliorer encore de telle sorte que ces cœurs et ces esprits-là puissent toujours être là et que je sois juste avec la musique.

0: Anna, pépite musicale de Guillaume Thibault sur RFI. 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L'information africaine arrive dans une minute.
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3: Et maintenant, je crois que nous allons pouvoir vous quitter, auditeurs amis, en vous souhaitant une excellente journée à tous.
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2: 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Il est 8h, à Paris 6h, temps universel.
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2: Et c'est l'heure d'un nouveau journal. Bonjour Marion Cazeneuve.
4: Bonjour Paul, bonjour à tous.
2: À la une de cette édition, la crise du logement en Espagne.
4: Avec de nouvelles manifestations massives, un jour après le rejet par le Parlement de mesures pour mieux protéger les locataires, le Premier ministre socialiste envisage des élections anticipées pour sortir de la crise. Le chancelier allemand, lui, vient d'arriver à Kiev pour une visite imprévue et à un moment critique. La Russie a appelé les diplomates étrangers à quitter la ville, ce qui laisse présager d'une intensification de ses frappes sur place. On est en direct de Kiev dans quelques minutes. Le Brésil organise des élections générales, notamment le premier tour de la présidentielle qui s'annonce tendu entre les deux favoris, le sortant Lula et le candidat d'extrême droite Flavio Bolsonaro. Dans ce journal également, on parlera de la disparition de Dafrosa Gauthier. Elle aura mené une vie de combat à traquer les auteurs du génocide des Tutsis au Rwanda.
2: Et puis en football, Marion, les champions du monde poursuivent leur série d'invincibilité. 41 matchs sans défaite, le 41e, c'était hier soir en Ligue des Nations. On y revient dans le journal des sports, juste après cette édition. Un trousseau de clés dans les mains, c'est le symbole des manifestations en Espagne pour le droit du logement.
4: Nouveau grand rassemblement à travers le pays. Hier, la colère est partie de l'expulsion il y a quelques semaines d'une octogénaire madrilène dont le loyer avait quadruplé après le rachat de son appartement par une société immobilière. Une colère qui a redoublé après le rejet vendredi au Parlement de deux textes censés sortir de la crise et mieux encadrer les droits des locataires. Des centaines de milliers de personnes ont manifesté hier dans plusieurs villes espagnoles. 70 000 à Madrid selon les autorités, 500 000 selon un syndicat de locataires. Et la mobilisation est partie pour durer, comme le constate notre correspondant François Musso.
5: C'est désormais un campement établi, organisé, avec encore plus de tentes, de militants, de protestataires, de citoyens qui viennent en aide, en soutien de cette révolte. La résistance se stabilise malgré le rejet des décrets au Parlement. Daniel, 25 ans, étudiant en production télévisuelle, y croit.
6: Notre état d'esprit pour le moment, c'est la tristesse et la colère, car les décrets ont été rejetés. La classe politique est totalement déconnectée de la réalité. Mais ça ne nous décourage pas. Il y a de plus en plus de gens qui se mobilisent. On le voit sur la place et dans les rues adjacentes.
5: Ici, on est convaincu que l'idée n'est pas seulement de rester. Le mouvement doit s'amplifier, gagner en force, peser sur le monde politique et l'obliger à prendre des mesures qui les aident à accéder au logement. Diego est ingénieur du son et doit partager un appartement avec deux collègues. Il résume la stratégie.
6: On s'est entendu sur deux choses. D'abord, la grève générale. Mais il faut aussi ramener le pouvoir vers les quartiers pour y défendre le droit à un logement digne.
5: On est conscient qu'un grand mouvement est né. Un mouvement prêt à défier le pouvoir politique. Reste à savoir désormais si Pedro Sanchez va ou non convoquer des élections anticipées. François Musso, Madrid RFI.
2: Des élections, Marion, il y en a eu hier dans un autre pays européen.
4: En Lettonie, le pays balte, membre de l'OTAN, a organisé des législatives. Et le Premier ministre sortant, Andris Kulbergs, devrait être reconduit au pouvoir. Son parti de centre-droit, Liste Unie, termine en tête selon des résultats partiels, entre 35 et 36% des suffrages pour Liste Unie, parti pro-européen qui devrait donc renouveler son soutien à l'Ukraine, même si les partis populistes critiques de l'aide à l'Ukraine ont aussi progressé dans les urnes.
2: L'Ukraine conserve donc cet allié balte et reçoit aussi le soutien du chancelier allemand.
4: Visite imprévue de Friedrich Merz. Berlin est l'un des plus grands

0: Soutien à Kiev. Il arrive sur place alors que la Russie appelle les étrangers à quitter la capitale. C'est là qu'on vous retrouve, Emmanuel Chaz. Vous êtes notre correspondante sur place. Et cette visite arrive surtout donc au moment, Emmanuel, où la Russie tente de paralyser la capitale, notamment après des bombardements sur des ponts.
1: Oui, tout à fait. Alors, c'est la grande inquiétude des résidents, c'est que la circulation soit coupée entre les deux rives du fleuve Dnipro. Ces derniers jours, effectivement, il y a eu des dégâts causés par les frappes russes et qui ont causé des embouteillages temporaires, puisque la circulation a été rétablie depuis sur les ponts. Sauf que Kiev s'attend à ce que ces frappes, elles, continuent. Et pour y faire face, le ministre de la Reconstruction et des Transports, Mykola Kalachnik, a annoncé que la construction d'un ponton sur le fleuve Dnipro allait commencer. Chaque jour, plus de 600 1000 véhicules traversent le fleuve, donc qui sépare la ville en deux. Et le gouvernement précise que la priorité reste de protéger les infrastructures actuelles au moment où l'Ukraine est dans une véritable course contre la montre pour développer des moyens d'interception contre ces drones russes. Alors, à terme, Kiev envisage également la construction d'un tunnel souterrain, mais qui nécessitera des années de construction ainsi qu'un financement externe. Et de son côté, Volodymyr Zelensky a annoncé que l'Ukraine allait intensifier ses frappes contre les raffineries russes, ceci en réponse à cette campagne de frappe contre Kiev.
0: Emmanuel Chaz, correspondante de RFI dans la capitale ukrainienne, où la nuit donc a été à nouveau marquée par des alertes anti-aériennes.
2: Les hostilités se poursuivent aussi dans le Golfe.
0: Les rebelles houthis du Yémen ont revendiqué hier soir une frappe sur Riyad, la capitale saoudienne. Ils visaient un site de la compagnie pétrolière nationale Aramco. Les houthis déplorent aussi des frappes saoudiennes, 26 très exactement, sur la capitale yéménite, Sanaa. Ces combats se sont intensifiés le mois dernier après une offensive éclair du groupe rebelle qui a étendu son contrôle notamment sur le littoral yéménite de la mer Rouge et renforcé son emprise sur le détroit de Bab el-Mandeb, un détroit stratégique depuis que la navigation est presque à l'arrêt dans un autre détroit, le détroit d'Ormuz, en raison de la guerre entre l'Iran et les États-Unis.
2: 160 millions d'électeurs appelés aux urnes au Brésil.
0: Le plus grand pays d'Amérique du Sud organise des élections générales, notamment le premier tour de la présidentielle, 13 candidats, mais clairement deux favoris pour ce premier tour. Le sortant, Lula face à Flavio Bolsonaro, le candidat de l'extrême droite, fils de l'ex-président Jair Bolsonaro. Ce dernier, pour rappel, a été condamné à 27 ans de prison pour tentative de coup d'État. Dans les sondages, les deux hommes donc sont donnés au coude à coude dans un pays polarisé, enlisé dans la dette. Leurs propositions économiques, comme le reste de leur programme, sont diamétralement opposées, Pierre-Olivier.
3: Les deux candidats ne partagent rien, si ce n'est un même défi économique à résoudre, le déficit public colossal du Brésil. La dette du pays vient d'atteindre son plus haut niveau depuis 5 ans. Alors comment remonter la pente? Deux stratégies s'opposent totalement. D'un côté, Lula promet de réduire le déficit en taxant davantage les hauts revenus, en supprimant les niches fiscales et en multipliant les investissements publics. Avec une ligne rouge, ne pas toucher aux dépenses sociales et aux droits des travailleurs. Face à lui, Flavio Bolsonaro, le fils de Jair, propose une véritable cure d'austérité. Réduction massive du nombre de fonctionnaires et de leurs avantages, suppression de ministères, privatisation, baisse des dépenses publiques et assouplissement du droit du travail. Mais là où les deux candidats se retrouvent, c'est sur le flou de leur programme concernant les dépenses précises qui seront supprimées ou les impôts qui seront augmentés. Le sujet du déficit est en tout cas la priorité économique du Brésil. Il emprunte actuellement à des taux d'intérêt proches de 14%, parmi les plus élevés au monde.
0: Et s'il y a un second tour, il aura lieu le 25 octobre. Les électeurs votent aussi pour des scrutins régionaux, législatifs. Selon la plupart des observateurs, la droite pourrait obtenir la majorité absolue au Sénat. Les deux tiers des sièges de cette chambre sont à pourvoir. La droite pourrait aussi maintenir son assise à la Chambre des députés. Les bureaux de vote ouvrent à 11h, temps universel.
2: Autre élection au programme ce dimanche, cette fois en Bosnie.
0: Là aussi pour des élections générales, mais le scrutin est très complexe dans ce jeune pays des Balkans, divisé en deux entités autonomes, une à majorité serbe, une autre où vivent principalement des Bosniaques et des Croates. Chacun a son parlement et au-dessus, il y a une présidence à 3 membres, avec un serbe, un croate et un bosniaque, un millefeuille institutionnel issu de l'accord de paix de 1995.
2: 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Elle aura passé près de 30 ans à poursuivre les responsables du génocide des Tutsis rwandais.
0: Dafrosa Gauthier est morte à l'âge de 72 ans hier. La franco-rwandaise était la fondatrice du collectif des partis civils pour le Rwanda. Avec son mari, elle a consacré la moitié de sa vie à traquer les auteurs présumés du massacre des Tutsis en 1994. Son travail a permis d'ouvrir une longue série de procès en France. Le premier en 2014, avec celui de Pascal Simbikangwa, directeur du service de renseignement de l'ancien président Juvénal Habyarimana. Christophe Renzao est président de la communauté rwandaise de France. Il salue l'héritage de Dafrosa Gauthier.
4: C'était une grande personnalité, une abnégation énorme, qui avait une quête de justice hors norme. Moi, je la connais aussi en tant qu'une maman. Donc, je pense à sa famille. C'est aussi une maman dans la communauté. C'est aussi quelqu'un que moi, j'appelais maman. La justice perd quelqu'un de très important. Une personne qui n'avait pas de limite quand il s'agissait de chercher à mettre les personnes qui ont commis les génocides contre les Tutsis devant la justice. C'était son sacerdoce et elle l'a fait jusqu'à son dernier souffle. C'est un héritage qu'on doit préserver et surtout pousser plus loin. Elle en a fait plus que beaucoup de procureurs en France. Et si la justice était allée plus vite, elle aurait peut-être pu avoir une retraite sans combat, si je peux dire ça comme ça. Et c'est dommage que la justice française ait été obligée d'être poussée par une personne, ou en tout cas un groupe de personnes, au lieu de faire son travail. Elle a fait sa part et notre génération va prendre le relais.
0: Christophe Renzao avec Sidi Yansani. En France, le Rassemblement National, parti d'extrême droite, fait bloc. Derrière son président, Jordan Bardella, la candidate RN à la présidentielle, Marine Le Pen, a réaffirmé sa confiance en Jordan Bardella dans la tribune dimanche. Une enquête de médias Mediapart, publié lundi, fait état de propos antisémites tenus par le président du parti dans des mails et des messageries entre 2013 et 2015. Ce dernier nie tout en bloc, malgré des preuves apportées cette semaine par le média d'investigation.
2: De l'autre côté de l'échiquier politique, la gauche organise un nouveau débat avant sa primaire des 9 et 10 octobre.
0: Et Raphaël Glucksmann sait déjà qu'il devra répondre d'une polémique. Dans une vidéo qui circule sur les réseaux sociaux, on entend le candidat place publique s'en prendre à plusieurs personnalités politiques. Des propos tenus dans des termes peu délicat que les intéressés n'ont pas du tout apprécié, Valérie Gasse.
5: On leur pisse dessus, c'est ce que dit Raphaël Glucksmann dans un moment d'énervement à propos de Marine Le Pen et Jean-Luc Mélenchon dans une discussion aux côtés du patron des députés socialistes Boris Vallaud après le débat entre les candidats à la présidentielle au MEDEF. Des propos privés mais filmés et désormais diffusés sur les réseaux sociaux, notamment par Le Média, un site d'information proche de LFI auquel Jean-Luc Mélenchon a vite répondu. Sur X, le candidat insoumis appuie là où ça fait mal en écrivant à propos de Raphaël Glucksmann. On voit que comment il adopte la méthode de la nuance qu'il recommande et le refus de la brutalisation du débat qu'il proclame. Ségolène Royal, accusée par Raphaël Glucksmann d'avoir fait la danse du ventre avec Emmanuel Macron, a aussi réagi en dénonçant le sexisme consternant de cette remarque immature et une contre-vérité. Son directeur de campagne, Luc Carvounas, en a rajouté une couche en rappelant à Raphaël Glucksmann son soutien à Nicolas Sarkozy en 2007. De quoi plomber l'ambiance ce soir lors du dernier débat télévisé avant le premier tour de la primaire de la gauche.
0: Valérie Gasse.
2: Et au contraire, Marion, l'ambiance était festive lors de la marche des fiertés à Paris.
0: Rassemblement annuel des communautés LGBT+, avec cette année une forte tonalité politique, forcément à quelques mois de la présidentielle. Les participants arboraient entre les drapeaux arc-en-ciel de nombreux slogans militants et ils ont surtout partagé leur inquiétude face à la montée de l'extrême droite. Reportage de Simon Bénard.
6: L'ambiance est festive à Paris, place d'Italie, mais les inquiétudes sont bien là. Eugène, 40 ans, est conseiller d'action sociale, c'est un habitué de l'événement.
7: J'y viens tous les ans depuis une vingtaine d'années et j'avoue que ce qui m'a motivé, c'est principalement c'est l'augmentation des actes et des paroles LGBTophobes exponentielles d'année en année. Il y a un climat assez puant, dirons-nous, avec l'extrême droite qui monte de plus en plus. Et pas qu'au niveau national, au niveau international, avec un recul des droits, surtout les personnes trans qui souffrent énormément.
6: Dans le cortège, de nombreuses pancartes affichent des slogans politiques. Jeanne, étudiante de 22 ans, pense elle aussi à la présidentielle.
8: Là, faut bien voter en 2027, quoi. Enfin, il y a beaucoup de pistes d'amélioration, mais il y en a tout autant de pistes de diminution des droits, etc., qui sont tout à fait faciles aussi à enlever. Donc ouais, tout peut changer de toute façon. C'est le cas pour tout. On parle de la communauté queer, mais c'est aussi la communauté des personnes féminines, des personnes racisées. Enfin, c'est le cas pour tout. Et la Pride, elle parle pas que des personnes queer, elle parle de toutes les personnes issues des minorités en général.
6: À noter dans le cortège, la présence de nombreuses personnalités politiques de gauche, comme le maire de Paris, Emmanuel Grégoire, le leader de la France Insoumise, Jean-Luc Mélenchon, ou la députée écologiste, Sandrine Rousseau.
0: Et le reportage à Paris de Simon Bénard.
2: Merci Marion Casanova. Le journal des sports avec Baptiste Leduc. Baptiste, en football, l'Espagne et l'Angleterre se sont de nouveau illustrés hier en Ligue des Nations.
9: La Roja de Lamine Yamal, encore buteur hier, a enchaîné face à la République tchèque 3-1, mais le carton du jour était bien pour les Anglais. Les Trois Lions ont infligé à la Croatie la plus lourde défaite de son histoire, 7-0. Luka Modric et les Croates n'ont rien pu faire et le sélectionneur de l'Angleterre, Thomas Tuchel, a été très impressionné par la performance de ses joueurs.
10: C'est un résultat exceptionnel. C'est une prestation de très haut niveau, de la première à la dernière minute. Je pense qu'il y a eu environ 4 ou 5 minutes après le 3-0 où nous avons laissé passer une grosse occasion, perdu quelques ballons et concédé quelques centres. Dans l'ensemble, la vitesse, la qualité technique et la soif de victoire étaient au plus haut niveau. Je suis très satisfait. Je pense que c'est la seule façon d'avancer après la déception de la Coupe du Monde. Même si l'on ressent encore de la douleur, il faut faire avec. C'est la nature même du sport.
9: La Croatie a intérêt à vite resserrer les boulons car elle a rendez-vous avec l'Espagne mardi prochain.
2: En cyclisme, la néerlandaise Demi Vollering est devenue hier la première coureuse de l'histoire à réaliser le doublé championnat du monde, championnat d'Europe la même année.
9: Une semaine après son sacre mondiaux de Montréal, la coureuse de bientôt 30 ans a dominé la course en ligne des championnats d'Europe en Slovénie. Demi Vollering parachève là une saison à nul autre pareil. La néerlandaise a même passé un nouveau cap selon l'ancienne coureuse française Audrey Cordon-Ragot.
11: Je pense que ce qui lui manquait énormément les autres années, c'est le côté psychologique. Elle était fragile. Le moindre grain de sable dans la machine enrayait la tactique. Et derrière, elle n'était pas capable de se remettre en question au moment T. Et je pense que ça lui faisait défaut. Aujourd'hui, elle arrive à prendre les bonnes décisions. Quand elle est dans une situation délicate, eh bien, à s'en sortir et à trouver de nouvelles façons de s'en sortir. On l'a vu notamment sur le Mondial. Où elle part très loin, elle se fait reprendre. La Demi Vollering de l'année dernière aurait paniqué.
9: Des propos recueillis par Anne Dufort-Cornillet, place ce dimanche à la course masculine avec le Belge Remco Evenepoel dans la peau du favori.
2: Et puis Baptiste, pour terminer, un mot de judo, les championnats du monde débutent aujourd'hui à Bakou.
9: L'équipe de France s'y présente sans Teddy Riner, blessé, et ce dimanche, les plus petites catégories de poids vont ouvrir le bal. Chez les moins de 60 kilos, le français Luca Merezze arrive plein d'ambition, déjà vice-champion olympique et double champion d'Europe. Le judoka de 30 ans est à la recherche d'une première médaille mondiale. Il espère cette fois ne pas rentrer bredouille comme il l'a confié à Eric Mamrut.
12: J'ai pas encore réussi à passer le cap parce qu'au final tous les judokas qui ont déjà été médaillés ou champions du monde j'en ai déjà battu pas mal. Est-ce que c'est pas de chance ou est-ce que c'est parce que je me mets un peu trop de pression? J'ai pas forcément des réponses sur ça, mais en tout cas si je devais dire comment j'aimerais aborder cette compétition cette année-là, c'est juste aborder ces championnats comme un peu les autres tournois, là où j'ai déjà été performant, notamment sur les Jeux ou sur les championnats d'Europe ou sur les tournois que j'ai pu gagner. J'aimerais juste arriver serein, confiant, et puis après, il faudrait juste que j'arrive à me libérer, et puis après, à la fin, on verra le résultat.
9: Début de la compétition à Bakou, aux alentours de 9h30 en temps universel.
2: C'était le journal des sports avec Baptiste Leduc.
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2: Les dernières informations en ce dimanche 4 octobre, 13 candidats mais 2 favoris au Brésil. Un duel entre Lula, le président sortant, et Flavio Bolsonaro, candidat d'extrême droite, se dessine avant le premier tour de la présidentielle organisée aujourd'hui. Près de 160 millions d'électeurs appelés aux urnes au total en parallèle de cette présidentielle. Des scrutins sont organisés également pour désigner les députés, les sénateurs et les gouverneurs d'État. La Lettonie s'apprête à conserver sa ligne pro-européenne et favorable à l'Ukraine. La liste poste du Premier ministre sortant de centre-droit, Andris Coolbergs est arrivé en tête des législatives organisées hier avec plus de 35% des suffrages, selon des résultats toujours partiels. Deux formations nationalistes, dont l'une favorable à la Russie, se classent deuxième et troisième. Le chancelier allemand est arrivé à Kiev ce matin pour une visite non annoncée, selon des sources gouvernementales allemandes. Friedrich Merz a réaffirmé son soutien pour les semaines à venir au président Volodymyr Zelensky et à la population. Et puis la crise du logement en Espagne et ses manifestations dans plusieurs grandes villes hier, notamment Madrid, entre 70 000 personnes rassemblées selon les autorités, 500 000 hier après le rejet vendredi par les députés de deux textes proposés par le gouvernement de Pedro Sanchez pour mieux protéger les locataires.
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2: La puissance militaire se traduit de plus en plus sur le terrain du numérique et on en parle dans votre chronique défense. Bonjour Franck Alexandre.
14: Bonjour Paul.
2: Avec Arcadia, les armées françaises veulent en fait échapper à la domination américaine sur les réseaux de l'OTAN. Ce système de fusion de données a été présenté cette semaine.
14: Oui, et c'est au cœur de la forteresse militaire du Mont Valérien à l'ouest de Paris qu'est née Arcadia, une infrastructure numérique de commandement et de contrôle destinée à fusionner le renseignement avec cette interface. La data est au cœur de l'action militaire, indique Jean-Baptiste Pain, ingénieur général de l'armement en charge du programme.
15: Auparavant, chaque programme était quand même traité de manière assez silotée et c'est une des grandes choses qu'on veut faire avec Arcadia, qui est au-delà de donner la capacité finalement de commandement pour des états-majors à conduire des opérations, c'est aussi former un espèce de socle numérique que derrière on veut déployer le plus possible dans tous nos programmes de capacité qu'on pourra embarquer dans des véhicules, dans des bateaux, pour qu'on partage un socle commun et que l'échange de données soit plus simple qu'auparavant.
14: Voilà, décloisonner les renseignements détenus par la marine, l'armée de l'air, l'armée de terre, fusionner ces renseignements, Paul, avec ceux obtenus par la multitude de capteurs qui irriguent les forces. Arcadia s'inspire du système Delta développé par les Ukrainiens. Vous savez, c'est ce qui leur permet d'avoir une compréhension du terrain en temps réel. Il va permettre de rendre fluide la connectivité du champ de bataille. Arcadia, Paul, va surtout permettre d'accélérer le ciblage. C'est ce que souligne l'amiral Frédéric Descupes. Il fait partie de la task force de ce projet.
16: Oui, le ciblage fait partie, comme tous les autres modules. On aura dessus de la situation tactique, de la situation opérative, et le ciblage est un module parmi d'autres. Comme il y aura aussi des modules de renseignement, des modules de guerre de champs électromagnétiques et de situation tactique. Avant, on travaillait avec des réseaux très ségrégés, très cloisonnés, et le passage de l'information d'un réseau à l'autre était très complexe. Aujourd'hui, le fait d'avoir introduit cette IA, la data centrée, et cette capacité à exploiter et améliorer la data, c'est ça le grand gain en fait.
2: Voilà, décider mieux et plus vite que l'ennemi et surtout, Franck, rester souverain, car l'OTAN a donc choisi une solution américaine pour la fusion de données.
14: Oui, Arcadia, c'est une alternative au système Maven de l'américain Palantir, choisi par l'Alliance Atlantique pour les 5 prochaines années. Dans un contexte interallié, les promoteurs d'Arcadia jouent donc la carte de l'interopérabilité, une interopérabilité conçue sur le principe du Zero Trust, c'est-à-dire d'une sécurité renforcée. Les utilisateurs n'auront accès qu'aux données qui les concernent, justifie le général Erwan Roland, chef du nouveau commissariat au numérique de défense qui chapeaute le projet Arcadia.
17: Le fait de dire que nos solutions soient interopérables by design, c'est non pas parce qu'il faut que tout le monde l'adopte, c'est parce qu'il sera interfaçable et interconnectable avec d'autres solutions développées, mises en œuvre par d'autres partenaires. Et il faut pouvoir innerver l'ensemble des capacités sur un théâtre d'opération, des états-majors centraux, jusqu'aux états-majors opérationnels, jusqu'aux unités les plus tactiques. Comme une arme, comme une munition, en tout cas comme un effecteur. C'est-à-dire qu'on considère qu'il y a un effet opérationnel produit par le numérique, là où avant c'était plus considéré comme une fonction support.
14: Et une première solution opérationnelle est attendue fin 2027. Le défi, Paul, étant que tous les membres de l'OTAN devront adopter un système de data centré au plus tard en 2029.
2: Merci beaucoup Franck Alexandre, c'était la chronique défense. Tout le monde n'a pas le réflexe d'ouvrir un livre pour le plaisir sur son temps libre. On en parle tout de suite. Ce week-end, les 15 000 bibliothèques publiques françaises organisent des événements pour attirer de nouveaux lecteurs avec la campagne Bibli en folie. Et ce matin, avec notre tour du monde des correspondants, RFI vous présente 3 initiatives lancées dans 3 pays pour développer le goût des bouquins. Au Sénégal d'abord, les bibliothèques publiques sont rares et en 2021, un lieu dédié à la littérature africaine a ouvert à Dakar, c'est l'Afrothèque. Juliette Dubois, à l'origine du projet, il y avait un passionné de lecture qui s'est lancé tout seul.
5: Oui, tout à fait. À l'époque, Pape Malik Barros, un Sénégalais mordu de lecture, fait un constat. À Dakar, quasiment plus de bibliothèque municipale, pas de bibliothèque nationale. Et ailleurs, la littérature africaine est reléguée dans un tout petit coin. Alors il se lance, 150 livres de sa collection personnelle, un local loué d'abord sur ses fonds propres. 5 ans plus tard, 7000 ouvrages d'auteurs d'Afrique subsaharienne, du Maghreb, des Caraïbes et de la diaspora, dans un bel espace près de l'université de Dakar. On y croise des Sénégalais, des étudiants venus de toute l'Afrique, des Européens, parfois en quête d'ouvrages pour leur recherche. Pape tient à ce que l'abonnement reste accessible, 15 000 francs CFA par an, une vingtaine d'euros. Pour gagner en visibilité, ateliers et événements se multiplient, notamment autour de l'écriture et de l'art oratoire. Et ça donne des idées, des adhérents rêvent de reproduire l'afrothèque dans leur pays. Et je vous partage pour finir un de ses coups de cœur, Bel Abîme, roman du Tunisien Yamen Manaï.
2: Bien, merci Juliette pour ce conseil lecture. Pour le deuxième chapitre de ce tour du monde des correspondants, direction la Finlande, pays qui s'est offert récemment une bibliothèque ultra moderne, elle est baptisée Oudi. En plus des livres, les usagers peuvent y trouver des outils dernier cri. Otilia Ferré, à quoi est-ce qu'il ressemble ce site ?
18: Oudi, c'est un véritable espace public multifonctionnel. Au troisième étage, on trouve bien entendu ce qu'on appelle le paradis du livre, avec près de 100 000 ouvrages qu'on peut emprunter, des livres qui sont triés et déplacés par des robots. Pendant que les machines travaillent, les usagers peuvent, eux, utiliser des studios de musique, d'enregistrement, de montage, de photos, ou encore utiliser les salles de cinéma ou de jeux. L'espace Urban Workshop, lui, permet d'utiliser des imprimantes 3D, des machines à coudre, une découpeuse laser, une imprimante UV, une découpeuse vinyle ou encore du matériel électronique. Le tout gratuitement. On est donc loin de la bibliothèque traditionnelle. Ce bâtiment, aux allures de paysage naturel, est une énorme structure ondulante en verre et en bois, recouverte de 160 km d'épicéa finlandais, avec un toit en forme de nuage qui gonfle. L'idée avec Oudi, c'est de mettre à disposition un genre de salon civique et pour tous les âges.
2: Et puis enfin, en Corée du Sud, ce sont les bibliothèques qui se déplacent dans les transports publics. Camille Ruiz, vous êtes notre correspondante à Séoul, où la municipalité parle même du métro comme d'un réseau de bibliothèques de proximité.
19: Oui, il est possible dans la capitale d'emprunter des livres directement dans certaines stations. Il suffit d'être membre de la bibliothèque municipale de Séoul, ce qui permet d'emprunter dans les bibliothèques de la ville et aussi donc dans le métro 365 jours par an, de 5h du matin à minuit. Pas de frais additionnels, vous choisissez votre livre sur le menu du distributeur. Pour le rendre, il suffit de le scanner et de le réinsérer dans la machine. Et la ville a poussé la logique encore plus loin. Vous pourriez vous retrouver un matin dans le Book Train, le train des livres. Une de ces rames possède une étagère avec des centaines de livres papier et électroniques. Sciences humaines, romans, poésie, contes, il y en a pour tous les goûts. Pas besoin de carte, vous en prenez un, vous le lisez et vous le rendez en descendant.
2: Merci beaucoup Camille Ruiz à Séoul pour refermer ce tour du monde des correspondants. Mentir, dissimuler, usurper, les animaux peuvent aussi être de grands manipulateurs. Alors, qui sont ces tricheurs ? Coucou Florent Guignard.
20: Coucou. C'est la stratégie du coucou, pondre dans le nid d'autres oiseaux, pondre des œufs de la même couleur que les leurs. Ni vu ni connu, le coucou ne s'embarrasse pas à construire un nid, à élever ses petits, et il n'est pas le seul. Une espèce de bourdon est ainsi appelé le bourdon coucou. Il s'introduit dans le nid de bourdons ordinaires, en se frottant d'abord contre les alvéoles pour s'imprégner de l'odeur de la colonie et passer ainsi inaperçu. Il pond, il s'en va et laisse les ouvrières élever ses larves. Lui aussi se fiche bien des joies de la maternité. Me la faire à l'enfant.

0: En général, il gère bien chez les animaux. Il n'est pas question de morale. C'est un concept très humain. Non, c'est juste la sélection naturelle qui a favorisé ses comportements. Dans la famille des tricheurs, il y a aussi les vrais faux séducteurs. Chez une espèce de mouche, le mâle offre une proie cachée dans un cocon suffisamment gros pour que la copulation se termine avant que la femelle n'ait le temps de défaire entièrement le paquet cadeau. Parce que bien souvent, il n'y a rien à l'intérieur.
1: Espèce de
0: chez la mouche scorpion, on s'offre aussi des proies, mais certains mâles se font passer pour des femelles pour se faire offrir un cadeau avant de s'envoler très vite, avec le cadeau bien sûr, pour aller séduire une femelle. Il y a des voleurs et des usurpateurs. La blennie se fait passer pour un poisson nettoyeur, sauf qu'au lieu d'enlever les parasites, elle mord carrément les nageoires et la peau. Enfin, mention spéciale pour les geais. En Amérique, le geai bleu imite le cri d'un rapace pour faire fuir d'autres oiseaux qui étaient en train de manger, se faire un festin pour lui tout seul. En Europe, le geai des chênes est connu pour espionner un congénère en train d'enterrer un gland avant d'aller le récupérer dès que l'autre a le dos tourné. Mais on a vu aussi des geais se sachant observer, simuler l'enterrement d'un gland pour mieux tromper l'adversaire. Le mensonge est dans la nature, les escrocs aussi parfois, mais les animaux tricheurs ne finissent jamais en prison.
2: Et la taupe, elle triche ?
0: Ah, vous voulez parler de la taupe du Rassemblement National ? Le mot taupe, qui désigne un espion, vient en effet de l'animal, ce mammifère fouisseur, comme on dit, qui vit caché sous terre. La taupe voit rarement le jour, mais contrairement à une idée reçue, elle n'est pas totalement aveugle. Elle mange la moitié de son poids en vers de terre, puisqu'elle vit dans la terre, où elle creuse des galeries grâce à ses petites pattes qui ressemblent à de petites pelles. Certains jardiniers la détestent à cause des tas de terre qui apparaissent sur les pelouses. Elle a pourtant un rôle écologique, mais comme le cafard qui cafte, ou la mouche qui a donné le mot mouchard, la taupe ne fait pas de politique.

0: c'est dans ta nature avec Florent Guignard. Tout de suite, l'information africaine revient sur Radio France Internationale.
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2: Et maintenant, je crois que nous allons pouvoir vous quitter, auditeurs amis, en vous souhaitant une excellente journée à tous.
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Chers amis auditeurs, auditrices, bonjour. C'est l'apéritif musette, indicatif de l'émission, était interprété par notre ami Michel Pruvot. Allez, tout de suite, je vous propose Corrida de Castille par Charles Cassonnet et Thierry Monico. Et hop, c'est parti!

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Cette émission se termine avec les titres suivants. Les Hommes de Fer, Fabien Véryras. Vise à Musette, Michel Lécuyer. À la Fête des Voisins, Michel Pruvot. La Polka Jurassienne, Benoît Chabod. En Syrie enchaînée, Petite Java d'Alsace et Javanette à Pigalle, Henri Capdeville. Rien qu'un Fox, Marc Aurine. Olona, Delphine Lemoine. Je vous souhaite une agréable semaine à l'écoute de vos programmes radio. Tout de suite, le final avec notre ami Michel Pruvot, les tubes de l'accordéon. Au revoir à tous, bisous.

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Chers humains, c'est votre mère qui vous écrit et vous cause. Je prends ma plume pour défendre ma cause. Je m'adresse à mes terriens, vous qui sans moi n'êtes rien. Je suis votre terre-mère que vous préférez taire. Celle qui vous a donné la vie sans réticence. Celle qui vous a donné ses fruits dès la naissance. Celle à qui vous accordez si peu d'importance et que vous contraignez de vivre en résistance. C'est rare que mes signes et sentiments soient écrits et qu'ils riment. Mais là je suis à bout, donc je crie au crime et des crimes m'écrit. Si j'exprime ceci, c'est que je suis en crise, que mes alertes trouvent très peu d'écho. J'espère qu'ensemble, on mettra fin au chaos. C'est donc à bout de souffle que je vous lance cet appel en contenant ma haine. Car toutes ces erreurs que vous dites humaines ont semé sur moi la terre, l'horreur et la terreur. Elles m'empêchent de respirer, me font pleurer et me désarment, m'obligeant à tirer mon indésirable sonnette d'alarme. Être humain veut aussi dire envisager demain, qui m'annonce avec un visage luciférien. Pas facile de renoncer à la tentation de consommer, quand tout ce qui est conçu est fait pour me consumer. Pas facile de renoncer au luxe dans lequel on a toujours vécu. C'est pourtant le besoin qu'ont les générations futures. Elle et moi rêvons de voir vos cultes de l'écu vaincus, puisqu'elle aussi souhaite participer à l'aventure. Mais la soif qui vous anime vous a rendu avare de tout avoir, prêt à tout faire pour écraser vos sœurs et vos frères. Se perdre dans cette course qui vous enrichit à mes dépens, compromet que puisse simplement vivre une descendance. Mais n'attendez pas la sentence pour vivre simplement, de manière juste, en évitant la chute. Utopique je le suis et je le sais, mais utopie d'un jour peut devenir réalité du lendemain. Je rêve qu'un jour la mienne ne devienne, que vous restiez des êtres humains agissant à votre échelle, conscient de l'impact à l'autre bout de la chaîne. Donc au niveau planétaire, des femmes, des hommes qui vivent et agissent de manière à ce que si tous mes habitants aient sur moi la même empreinte, que ça ne soit plus à vos enfants que l'on m'emprunte. J'ai mal en voyant que vous n'optez pas pour un vrai remède qui m'aide à retrouver un état souhaitable. J'ai mal, l'intolérance et l'ignorance humaine m'amènent à vivre dans la souffrance et votre indifférence. J'ai mal car vos multinationales brevettent mes créations, piratées pour que les peuples soient sous domination. C'est dur pour une terre, c'est dur pour une mère d'avoir des enfants qui ont les solutions pour faire face, mais qui préfèrent leur petite résolution de surface. Terrien, réveille-toi. Me peindre en vert ne changera absolument rien. Croire que la croissance nous sauvera, ça encore moins. T'es rien du tout, mais réveille-toi, car tu fais partie du grand tout. Je sais que tu sais qu'il y a eu plein de choses avant que je n'ose te mettre ici. À moins d'un matricide que t'envisages, il y en aura plein après ton passage. Tu te prends pour le roi et pour un dieu, alors que tu n'es que de passage en mes lieux. Toi, le fruit de mon amour avec la vie, si t'es encore à l'horizon, c'est que je garde encore un peu d'espoir et que j'aimerais que tu reviennes à la raison. T'es rien, on est un tout. Alors pour prendre soin de moi, commence déjà par prendre soin de toi, de tes sœurs et de tes frères. Signé ta mère, la planète Terre.

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Penche ton front et là tu pourras boire tout comme avant. 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

0: Bonjour, bienvenue dans votre magazine Parole, un magazine consacré aujourd'hui à Eric Salvodelli pour son roman graphique Mona, paru chez Les Étages Éditions. Eric Salvodelli est né dans les montagnes de la vallée de la Guisane, où sa mère est gardienne de refuge. Avant de tomber dans la bande dessinée, il ne rêve que de devenir guide de haute montagne. Sa rencontre avec Jean-Marc Rochette va basculer sa vie et lui offrir la voie du dessin. Après Ligne de vie, co-signé avec André Vianney Espinasse, il publie en 2026 son premier roman graphique, Mona, inspiré des écrins et des récits d'immigration italienne. Une œuvre habitée par la montagne, nous l'avons rencontré lors de son passage à Chambéry où il dédicaçait Mona à la librairie Carin. Et nous lui avons demandé quelle avait été la genèse de ce roman graphique. Mona.
1: Le départ de ce livre, c'est en fait de m'intéresser à mon grand-père paternel, qui est mort quand j'avais 2 ans, mais qui était un peu comme une légende dans ma famille, d'un homme qui avait quitté son pays à l'âge où il n'était pas encore un homme, justement. Il a quitté l'Italie à 14 ans pour trouver du travail en France, et il n'est jamais retourné chez lui. Et voilà, moi, ça a été un moyen, ce livre-là, de renouer un peu avec ces racines-là que je pensais totalement absentes. Et jusqu'à maintenant, j'avais que mon nom d'italien, et voilà, aujourd'hui, je pense avoir un peu plus renoué avec cette histoire-là.
0: Alors, est-ce que c'est l'histoire de votre grand-père ou c'est une histoire romancée qui s'inspire de ce qu'a vécu votre grand-père et une partie des Italiens de l'époque ?
1: C'est une histoire romancée. Je voulais que ce soit une histoire la plus universelle possible. Et c'est marrant parce que le livre, au début, je pensais que ça serait vraiment très proche de sa réalité. Et au final, plus j'avançais dans le livre, plus j'avais l'impression qu'il s'écrivait tout seul et que moi, j'en étais simplement le témoin. Et donc ça, ouais, c'est parti après plus vers la fiction. Et ce qui me plaisait, c'était de me dire que l'histoire que je raconte dans Mona n'a pas existé, mais aurait pu exister pour mon grand-père, mais aussi pour plein d'autres Italiens et pour plein d'autres migrants.
0: C'est une histoire qui démarre avec votre grand-père, mais on a aussi l'impression, et en lisant quelques-uns de vos interviews, que c'est aussi une histoire de votre famille. Mmh. Votre grand-père est présent, votre frère, toute la famille est dans cet album, même si c'est une fiction.
1: Oui, c'est ça. En fait, je me suis servi des personnages fictifs pour mélanger à travers certains personnages, insuffler d'autres figures qui ont existé, enfin qui existent d'ailleurs. Donc un des personnages a le visage de mon père. Et puis c'est une histoire de bûcheron. Et justement, moi, mon grand-père, mon père et mon frère étaient et sont toujours bûcherons. Et voilà, donc je trouvais que c'était que pour les raconter, il n'y avait pas d'autre meilleur moyen que de les montrer eux. Et donc le personnage principal a le visage de mon frère, le personnage de Melchior. Et voilà, je trouve que dans chacun de ses regards, dans chacun de ses gestes qu'il a en forêt, on sent que c'est son quotidien, quoi.
0: Si on rentre un petit peu dans l'histoire, tout commence avec un père qui est loin, qui n'est pas dans sa famille, puisqu'il est bûcheron et qu'il est au travail. Par contre, le petit moment où il est présent au début, il va permettre l'accouchement d'une jument qu'il n'arrive pas à sauver. Et là va naître une pouliche et un lien très particulier entre cet animal et Melchior, qui est le héros principal du livre.
1: Oui, c'est ça, ouais. En fait, je voulais que cette figure du père, elle soit évoquée. Au début, on le voit qu'en silhouette, et il y a juste une case où on le voit se pencher vers son fils. On voit que c'est un homme assez costaud, barbu, presque austère quelque part, mais au final, dans cette première scène, il montre avec beaucoup de douceur à son fils comment créer ce lien magnifique qu'il aura avec ce cheval. Et malgré le fait qu'il meure assez vite dans l'histoire, on sent que c'est comme s'il savait quelle serait la destinée de Melchior et Mona, ces deux personnages-là, avant eux, quoi. Ils sentent ce lien qu'ils vont avoir tous les deux.
0: Oui, c'est presque un initiateur par rapport à la relation de l'enfant, puisqu'il est tout jeune, Melchior, et du cheval. Cette initiation qui va durer toute l'histoire de ce jeune garçon qui va devenir adulte, le lien entre lui et le cheval est indéfectible.
1: Oui, oui, et puis lui, le personnage de Melchior, il va toujours rapporter ça à son père, et sachant que le premier drame de sa vie, c'est justement d'avoir perdu son père, parce que c'est suite à ça qu'il va devoir quitter l'Italie, parce qu'il va devoir prendre son rôle, entre guillemets, c'est-à-dire celui de quelqu'un qui doit gagner de l'argent pour faire vivre sa famille. Et voilà, donc il y a cette relation qui va se tisser avec ce cheval, qui, même si le père, on comprend dans les dialogues, il a toujours eu des chevaux, mais la mère de Melchior lui dit que même, voilà, même celui qui était son mari n'avait pas ce lien-là qu'a Melchior avec Mona.
0: Très très vite, Melchior en fait dépasse son âge d'enfant pour avoir une action d'adulte. D'ailleurs, il y a tout un passage très silencieux et très beau où il va annoncer le décès du père à sa mère, puisque les adultes n'arrivent pas à le faire, c'est lui qui le fait. Et lorsqu'il part, c'est sa décision, et sa mère lui dit je pourrais peut-être te dissuader, mais je sais que tu vas partir. Mmh. Elle aussi transmet quelque chose, puisqu'elle lui dit tu emmèneras Mona, tu la laisseras pas là parce que votre lien est trop fort.
1: Oui, exactement. Il y a Melchior, à partir de la perte de son père, plonge petit à petit dans un mutisme dans lequel il va s'enfermer. Et j'ai essayé de vraiment, à travers une seule case, le moment où il apprend la mort de son père, il y a quelque chose qui se loge dans ses yeux où son monde s'effondre. Mais tout ça, il le gardera toujours pour lui. Et plus on avance dans le livre, plus il grandit, plus on sent que c'est quelque chose qu'il a à l'intérieur de lui, qu'il est toujours dans le contrôle, il garde sa colère. Et ça passe beaucoup plus par ses actes que par ses paroles, et j'ai vraiment essayé de transcrire ça même au niveau du dessin, donc de pas trop inscrire de dialogue. C'est un taiseux, c'est véritablement un taiseux, mais voilà, il a parfois son regard qui croit c'est une Mona, enfin il y a tout ça un lien avec ça. Et oui, en effet, sa mère au moment de son départ, elle a ce truc un peu fataliste de savoir que son fils va partir et qu'elle ne le verra sans doute jamais. Mais par contre, un peu comme le père de Melchior au début de l'histoire, elle sait que sa destinée est liée à la destinée de ce cheval.
0: Ce côté taiseux est présent tout au long de l'album, et vous avez inscrit plein de passages où il n'y a que les images, les dialogues sont absents. C'est le moment, comme je disais tout à l'heure, de l'annonce de la mort du père, mais c'est aussi des moments où il est seul avec Mona dans la montagne, c'est le lien où il s'arrête et il va regarder un cerf. Il y a plein d'épisodes comme ça où on vit son silence, sa relation avec le monde qui l'entoure.
1: Oui, et ça passe par le personnage de Mona. En fait, j'en ai discuté avec un photographe animalier qui s'appelle Jérémy Villet. Et il m'avait expliqué que les cavaliers ont souvent de grandes chances de croiser des cerfs, parce que déjà la silhouette est assez semblable, et puis l'odeur de l'homme est englobée par l'odeur de l'animal. Et je trouvais que cette image était, au niveau de la métaphore, elle est super belle, quoi. Et j'ai vraiment réinjecté ça plusieurs fois dans le récit, donc deux fois avec des cerfs, et une fois à un autre moment, mais je trouvais que c'était super beau de voir que ce personnage-là, pour se réinscrire dans le monde dans lequel il évolue, ça passe par la disparition de son identité derrière celle de son animal.
0: Alors, est-ce qu'il disparaît en tant qu'identité, ou est-ce qu'il y a fusion des deux et un lien avec la nature tellement fort que c'est comme si tout était englobé?
1: Oui, c'est plutôt ça, ouais. C'est un union, ouais. Ouais, c'est vrai. C'est vraiment... Enfin, je sais pas, moi, c'était... Le livre est quand même assez dur, et je trouvais que les moments d'apaisement pouvaient bien passer par ce biais-là.

0: On parlait de Melchior le taiseux, mais on peut aussi parler de lui et de ses deux frères, qui sont aussi très actifs, parce qu'il y a toute la traversée des Alpes. Mmh. Ils sont enfants, et c'est l'hiver, il y a la neige. Ils font différentes étapes où, en tant que Rital, ce mot assez raciste de l'époque montre qu'ils sont acceptés mais pas forcément payés. Ils vont devoir petit à petit s'intégrer et trouver leur propre chemin jusqu'à être à un endroit où ils pourront travailler comme bûcherons ou comme mineurs.
1: Oui, et ils sont acceptés, mais à travers le prisme de l'utilité et du travail. C'est-à-dire qu'ils sont tout à fait lucides sur leurs conditions. Ils savent très bien que s'ils se sont installés dans la vallée de la Guisane, c'est parce qu'ils ont une jument dressée, parce que ce sont des très bons bûcherons, et parce qu'ils ont une utilité à cette vallée. Mais malgré ça, ils essayent d'être le plus discret possible, et donc il y a une confrontation des âges. Donc les deux plus grands sont Melchior et Andrea, et puis il y a le petit frère Renzo qui lui va au bar, vit sa vie de jeune homme en même temps, mais qui en même temps est toujours étriqué par les deux grands qui n'arrêtent pas de lui répéter qu'il ne doit pas parler italien, qu'il doit toujours parler en français, qu'il devra toujours s'intégrer et oublier l'italien qu'il est.
0: Ouais. C'est l'illustration de toute une époque et de toute une migration, quelle qu'elle soit, c'est-à-dire qu'elle soit italienne, polonaise ou autre. Il faut parler la langue du territoire, donc le français, il faut changer son prénom, il faut parfois changer son nom pour faire disparaître l'identité qui est la sienne.
1: Oui, exactement, et moi c'était même un peu le point de départ de mon livre, parce qu'à un moment je discutais avec mes parents, donc avant d'écrire le scénario de Mona, je parlais de mes grands-parents, et mon père me révèle que... je pensais toujours que mon grand-père s'appelait Romano Savoldelli. Et un jour, en discutant avec lui, il me dit « Non, en fait, son vrai prénom, c'était Melchisedeco. » Mais Melchisedeco, c'était trop compliqué à dire, alors il avait choisi son deuxième prénom, Romano. Et je trouve ça absolument dingue d'oublier jusqu'à son propre prénom pour s'intégrer. Alors voilà, moi, je me suis dit « c'est ça ma porte d'entrée, Melchisedeco va devenir Melchio, et ça sera le héros de Mona. »
0: Et puis vous illustrez aussi tout le travail fait par ces trois jeunes Italiens, la difficulté du bûcheronnage, mais leur qualité de travail, et puis la difficulté aussi du travail dans les mines et l'exploitation des enfants, puisque 15 ans, on n'est pas adulte, et au jour d'aujourd'hui, on ne travaillerait pas dans ces conditions-là.
1: Oui, en fait, je décris... moi, j'ai voulu parler d'une période de la vallée dans laquelle j'habite, où il n'y avait pas encore de ski, où l'économie, l'hiver, ne tournait pas autour de l'or blanc, mais c'était le danger blanc, plutôt. Et donc, il y avait toutes ces mines d'altitude dans lesquelles les paysans, ne pouvant pas travailler l'hiver, travaillaient dans les mines, dans des conditions très compliquées. Et j'ai essayé de ne pas idolâtrer cette période-là, qui est... Moi, ce qui me choque aujourd'hui, c'est qu'on a complètement oublié cette partie-là. Les mines sont à ciel ouvert avec des wagons retournés en plein dans la montagne, avec des câbles au sol. Et on n'en parle pas du tout et on regarde ce qui se passe de l'autre versant sur les stations de ski. Donc ça me plaisait de me pencher là-dessus, mais pas en le rendant pas en le magnifiant, quoi. Mmh. Par contre, le travail de bûcheron, lui, je trouve qu'il a une véritable noblesse et mes personnages ont un attachement pour ce travail-là. C'est pas juste leur gagne-pain, c'est leur identité aussi, c'est le fait d'être bûcheron, quoi.
0: Oui, c'est très très différent entre celui qui travaille à la mine ou ceux qui travaillent à la mine parce qu'ils ne travaillent pas tout seuls et puis ceux qui travaillent en tant que bûcherons, même si le travail de bûcheron est magnifique, ça n'empêche pas les conflits et les regards racistes et le rejet simplement parce que italien.
1: Oui, c'est ça, et puis quand on ne peut pas s'en prendre aux individus, on s'en prend ce à quoi ils comptent le plus, quoi. Et donc les bûcherons racistes qui ne peuvent pas s'en prendre à Melchior, ils s'en prennent à Mona, et c'est de cette manière qu'ils vont être le plus virulent contre lui et lui faire le plus de mal.
0: Et en même temps, Melchior est reconnu pour la qualité de son travail, puisque le patron lui demande de former son fils. Alors il y a bien entendu une arrière-pensée qui est que le fils va devoir reprendre l'entreprise et donc il faut qu'il connaisse complètement le travail, mais c'est aussi une reconnaissance de la qualité du travail.
1: Il demande à Andrea, qui est l'autre Italien. Oui, en effet, leur qualité dans le domaine qu'ils exercent est totalement indéniable et c'est tout à fait conscient qu'il demande à un bûcheron italien et non pas un bûcheron français. C'est que, mais de toute façon, c'est une réalité des choses aussi. C'est que le téléphérique forestier qui a donné après vie au téléphérique qu'on utilise pour le ski venait du nord de l'Italie pour le bois à la base.
0: Vous avez choisi la période où le ski n'est pas encore là, mais c'est déjà le début de la fin, puisque la mine voit son exploitation diminuer, le graphite arrive de Madagascar, et donc ils sont obligés d'utiliser des techniques qui sont pas forcément au point et qui sont dangereuses par rapport au travail et par rapport à la montagne, qui est la technique des explosifs.
1: Exactement. Moi, ce qui me plaisait, c'était de situer mon histoire vraiment au point de bascule. C'est-à-dire, on est à la fin d'une économie. En même temps, on ne voit pas quelle autre économie est possible. On est rattaché à user jusqu'au dernier fragment. Donc là, c'est du graphite. Mais ce qui me plaisait, c'était aussi de faire le parallèle avec aujourd'hui, parce qu'au final, ça n'a pas tellement changé. On garde la même logique avec la neige aujourd'hui. Donc ça me plaisait de faire ce parallèle-là.

0: Qu'est-ce qui vous a amené dans ce domaine de la bande dessinée ?
1: C'est une longue histoire, mais en fait, on dit souvent que tous les gamins dessinent et seulement il y en a qui continuent et d'autres qui arrêtent. Et moi, j'avais arrêté et j'ai repris assez tard, à 17 ans, parce que j'avais un seul rêve, c'était d'être guide de haute montagne. Et un jour, j'étais bloqué dans un refuge et un guide avec qui je discutais me disait tu devrais lire Aile froide, ça vient de sortir en librairie. Et donc en redescendant, je suis allé l'acheter en effet. Et Aile froide, donc, de Jean-Marc Rochette, a été un espèce de choc esthétique et narratif pour moi. Et c'est à ce moment-là que je me suis dit ok, c'est ça que je veux faire de ma vie. Et alors voilà, je me suis mis à dessiner. Ça a été très laborieux au début. Puis après, ça a commencé à venir. Et puis quelques années plus tard, je suis devenu donc l'élève de Jean-Marc Rochette. Et puis après, on a tissé pendant 6 ans un lien assez fort. Oui.
0: Vous auriez pu faire votre passion sur des thématiques très différentes. Et là, on retrouve un lien particulier avec la montagne. Ça veut dire que vous avez, en plus du dessin, ce lien particulier avec cet univers ?
1: J'ai vraiment un lien particulier avec cet univers parce que... le lien avec la montagne est un lien assez intime parce que ma mère est gardienne de refuge et elle m'a élevé dans un refuge. Et voilà, je me voyais pas faire un récit sur autre chose que ça. Ça a toujours été ce qui me faisait rêver et là où je voulais vivre. Et je pense que c'est un terreau immense pour les histoires, quoi.
0: Puis c'est aussi un lien avec votre activité, puisque, sauf erreur de ma part, vous avez aussi été un peu bûcheron et berger.
1: Oui, c'est ça, ouais. J'étais bûcheron, j'étais berger et moniteur de ski de fond. Et donc, c'est toujours un endroit... j'ai toujours trouvé que la BD était arrivée un peu comme par accident, quoi. Alors c'était un heureux accident. Mais je sais pas jusqu'à quand ça sera possible de faire ça. Et puis le jour où ça s'arrêtera, j'entendrai garder un troupeau et ça m'ira très bien aussi.
0: J'ai lu que dans vos interviews, vous parlez aussi d'un lien spirituel avec la montagne.
1: Oui, mais en même temps, c'est assez... Je sais pas, c'est assez difficile de le définir, mais je pense que c'est aussi pour ça que je fais des récits là-dessus. C'est que j'ai pas encore trouvé la réponse, quoi. C'est qu'il y a un truc où je trouve que c'est... C'est une force divine qui nous dépasse et qui... je sais pas, tant que... Peut-être que le jour où j'aurai trouvé la réponse claire et définitive à cette question, je ferai des bandes dessinées sur la mer ou sur la campagne.
0: Ou continuerai la montagne. D'ailleurs, on le sent dans Mona, hein, puisqu'il y a des moments silencieux. Alors, ok, Melchior est taiseux, mais... On sent qu'il y a quelque chose de plus sur ces paysages de montagne enneigés, ces paysages de nuit. On sent qu'il y a un lien particulier que vous transposez avec votre crayon.
1: Ça, c'est marrant. C'était même pas. Il y a beaucoup de choses qui sont très réfléchies, anticipées. Ça l'était pas tant que ça. Ma seule volonté, c'était que je voulais pas que la montagne soit un simple décor. Je voulais que ce soit un personnage à part entière et un personnage qui est vierge de la moindre trace, quoi. Il y a pas, c'est pas une montagne d'alpiniste, c'est vraiment une montagne qui dépasse les hommes, quoi, et qui impose une force et une présence, mais sans comment dire, un espèce de texte hyper didactique où on lit noir sur blanc, quoi. Je voulais que ça insuffle le récit, mais sans que ça soit trop, je voulais pas prendre le lecteur par la main, quoi.
0: Oui, on sent bien que la montagne accueille les personnages et accueille Mona. Elle est là, elle est présente, et ils sont tout petits à côté d'elle.
1: Oui. Mais au final, je trouve que, dans ma tête, je vois un peu les personnages de la montagne et Mona un peu de la même manière. C'est des personnages qui sont toujours présents, on les suit tout au long du livre, ils sont silencieux, ils sont parfois en arrière-plan, et en fait, on se rend compte à la fin que tout le récit tient sur ces personnages-là. Et c'est eux qui apportent... là où je parle peut-être plus de la montagne, mais c'est ce qui apporte les plus grands drames et les plus grandes joies. C'est vraiment ce qui... C'est comme disait... Je ne sais plus quel alpiniste disait ça, mais c'est ni juste ni injuste. C'est dangereux et c'est tout aussi beau pour autant.
0: Et beaucoup d'affection, pour prendre l'exemple de Mona.
1: Oui, énormément d'affection. Tout... le lien entre Melchior et Mona, c'est un lien d'amour extrême qui les relie tous les deux, ouais. Et qui, ce qui me plaisait, c'était d'aborder cette question de lien humain non humain et d'amour et d'attachement différemment, quoi, de quelque chose qui s'exprime plus par les actes que par les mots, de parfois simplement un geste, de poser quand Melchior pose sa main sur le museau de Mona. Enfin, tout ça, c'était pour dessiner. Enfin, je trouve que vraiment le médium de la bande dessinée était le médium le plus adapté en plus pour parler de cette histoire-là.
0: Tout à l'heure, vous disiez qu'il y avait des choses qui avaient été réfléchies et d'autres qui étaient plus spontanées. Est-ce que cette histoire qui vient de votre grand-père, vous avez été la chercher ou c'est votre grand-père qui vous l'a soufflé?
1: Bah, en fait, mon grand-père est mort quand j'avais 2 ans, donc ça, c'est sûr qu'il ne me l'a pas soufflé directement, mais je pense que oui, en effet, j'avais cette histoire en moi depuis des années, et je pense que parfois, il y a des choses qui se transmettent de génération en génération, et qui, au bout d'un moment, ça arrive sur quelqu'un, et c'est lui qui doit transmettre l'histoire, donc je l'ai vraiment senti comme le jour où l'histoire de Mona m'est arrivé, enfin c'était vraiment une apparition, c'était une période où c'était assez compliqué dans ma vie, je trouvais pas de travail en dessin et tout ça, et j'enchaînais insomnie sur insomnie par inquiétude, et d'un coup j'ai l'intégralité du scénario de Mona qui m'est apparu, et je me suis dit ok, là il y a quelque chose qui me dépasse, quoi. C'est en rien une espèce de, je sais pas, de génie personnel ou quoi, c'est simplement que je crois vraiment en ce lien qui se transmet de génération en génération et puis qui arrive un jour à celui qui doit le transmettre, quoi.
0: Alors il y a un autre lien qui moi m'a interpellé quand j'ai lu votre album. J'ai eu l'impression qu'il y avait un lien très particulier avec un dessinateur qui est décédé il y a maintenant pas mal d'années, qui est né à Gap, qui vivait dans les Hautes-Alpes, Michel Crespin.
1: Oui.
0: En vous lisant, j'ai revu des choses de lui, Armalite 16, Marseille. Est-ce que c'est le territoire? Est-ce que c'est un lien particulier? Est-ce que c'est l'ambiance? Mais en tout cas, c'est pour moi un lien supplémentaire de Mona avec ce dessinateur.
1: C'est très marrant parce que je connaissais pas ce dessinateur jusqu'à il y a pas si longtemps que ça. Et je me rappelle, c'est Jean-Marc Rochette qui m'en avait parlé. Et il m'a dit, tu devrais regarder ce qu'il fait, ça t'intéressera. Il avait des mains de bûcheron, pas des mains de dessinateur. Et ça m'avait interpellé. Et en effet, donc j'ai découvert son travail une fois que j'avais commencé Mona, mais donc l'histoire était déjà écrite et j'étais, je sais pas, à la moitié du dessin. Donc le travail était déjà vraiment engagé. Et en fait, j'ai trouvé des similitudes entre, par exemple, son personnage féminin, j'arrive pas à me rappeler de son prénom, et mon personnage de Suzanne. Et notamment visuellement, avec ses cheveux bouclés et tout. Et Rochette, souvent, il parle d'une espèce d'école des écrins qu'on aurait, les dessinateurs, par chez moi. Et ouais, je crois en ce truc-là. Le truc, c'est pas de limitation, c'est simplement qu'on est guidé par ce qu'on a au-dessus de nous et que ça insuffle dans notre trait, dans notre récit.
0: Merci à Eric Salvodelli d'avoir bien voulu répondre à nos questions. Merci à la librairie Garin d'avoir permis cette rencontre. Et merci aux éditions Les Étages pour leur aide et leur contact. Et quant à moi, je vous souhaite une excellente semaine littéraire.

0: Ça vous intéresse la télévision? Je donne des cours du soir. Je pourrais vous prendre comme stagiaire.
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1: 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Il est 13h à Paris, 11h en temps universel, 8h à Brasilia.
2: Charlotte de Rouen.
1: Les bureaux de vote viennent d'ouvrir au Brésil. Premier tour de l'élection présidentielle ce dimanche. Le sortant Lula et le sénateur Flavio Bolsonaro sont au coude à coude dans les sondages. Le chancelier allemand Friedrich Merz, lui, est à Kiev. Une visite imprévue au moment où la capitale ukrainienne est menacée de frappes d'ampleur par la Russie. En Espagne, la crise politique et sociale liée au logement pourrait-elle tourner en faveur du Premier ministre? C'est en tout cas le pari que fait Pedro Sanchez. Explication à suivre. La politique en France et ses accusations d'écrits antisémites attribués à Jordan Bardella, ces révélations peuvent-elles impacter la candidature RN de Marine Le Pen à la présidentielle? Et puis l'écrivain sénégalais Cher Hamidou Kane est mort à l'âge de 98 ans. Il était notamment l'auteur de L'Aventure ambiguë, œuvre majeure de la littérature africaine. Qui sera le prochain président brésilien? Le sortant Lula, 80 ans, brigue un nouveau mandat. Son principal rival, c'est le fils de l'ancien président d'extrême droite, Jair Bolsonaro, le sénateur Flavio Bolsonaro.

0: important en étant une abstention assez élevée tout de même, après une campagne, pour ainsi dire, au ras des pâquerettes. Alors le score s'annonce très serré, Lula est très légèrement en tête, mais l'écart s'amenuise entre les deux candidats, selon les sondages qui ont été publiés hier soir, les pourcentages étant dans la marge d'erreur. Il y a aussi quatre petits candidats qui penchent plutôt à droite, et en cas de vote utile, cela pourrait favoriser Bolsonaro. Dans la pratique, les électeurs ne votent pas seulement pour un président, mais également pour un député, deux sénateurs, un député pour chaque État de la Fédération, et puis un gouverneur ici à São Paulo. Dans l'État de São Paulo, un allié de Bolsonaro est très largement favori et devrait être réélu dès le premier tour.
1: Thierry Augier en direct de Sao Paulo, excusez-nous pour cette liaison un petit peu capricieuse. Le second tour de la présidentielle au Brésil aura lieu le 25 octobre et puis cette élection, on y revient dans un peu plus d'une heure dans RFI Midi. Charlotte Hydrac reçoit João Whittaker, professeur à l'université de Sao Paulo. Les Bosniens votent également ce dimanche, élection générale dans un contexte particulier marqué par des divisions communautaires héritées de la guerre des années 90. 3 millions d'électeurs sont appelés à désigner leurs responsables, mais le système est assez complexe. La Bosnie est divisée en deux entités autonomes, l'une à majorité serbe, l'autre où vivent principalement des Bosniaques et des Croates. Et les favoris des sondages proposent des visions, là aussi très divergentes, du pays. En Lettonie, sans surprise, le Premier ministre sortant arrive en tête des élections législatives. Le parti d'Andris Kulbergs obtient 35% des voix selon des résultats provisoires. La Lettonie devrait donc rester sur sa ligne et continuer à soutenir l'Ukraine. La Russie, elle, annonce intensifier ses frappes contre l'Ukraine. C'est ce qu'indique le ministère russe de la Défense dans un communiqué en réponse à des déclarations du président ukrainien promettant d'accroître les attaques contre les raffineries russes. À Kiev, la capitale, les frappes se poursuivent notamment sur les infrastructures. Le pont qui avait déjà été attaqué hier a de nouveau été visée, la capitale ukrainienne où le chancelier allemand effectue une visite surprise ce dimanche. Emmanuel Chaz, vous êtes notre correspondante sur place. Cette visite, elle intervient alors que la Russie a sommé les étrangers présents à Kiev de quitter le pays. Friedrich Merz, lui, prend donc le contre-pied en effectuant ce déplacement.
2: Oui, tout à fait. Alors avec cette visite, le soutien allemand est réaffirmé. Friedrich Merz a déclaré que l'Ukraine aura besoin d'un soutien total dans les prochaines semaines. Il a également annoncé environ 1 milliard d'euros d'aide supplémentaire, notamment pour les armes à longue portée et la défense contre les drones. S'y ajoutent quelques 350 millions d'euros pour réparer les infrastructures énergétiques endommagées. Il n'est pas venu seul, le chancelier allemand, mais avec une délégation de représentants du secteur économique et d'industrie de défense pour finaliser un accord de production conjointe. C'est le contexte qui est particulièrement tendu qui vaut cette visite. Pendant l'arrivée de Friedrich Merz, les sirènes ont retenti au-dessus de la ville. Le pont Nord, vous l'avez dit, a été frappé par un drone. Donc la visite s'est déroulée alors que les attaques russes contre Kiev et d'autres villes ukrainiennes s'intensifient. Et le message y est aussi fortement politique puisque Friedrich Merz présente le soutien à l'Ukraine comme lié également à la sécurité européenne.
1: Emmanuel Chaz à Kiev pour RFI. Il n'y a pas de solution militaire au conflit au Moyen-Orient. Déclaration du chef de la diplomatie iranienne ce dimanche à l'attention des États-Unis. Les pourparlers semblent dans l'impasse. Des responsables américains et iraniens se sont rencontrés fin septembre à New York en marge de l'Assemblée générale de l'ONU. L'Iran avait ensuite proposé un plan pour rouvrir le détroit d'Ormuz sous 7 jours. Un plan refusé par Donald Trump qui a laissé la porte ouverte à la poursuite des négociations, mais qui n'a pas exclu non plus la reprise des frappes. En Espagne, le Premier ministre Pedro Sanchez peut-il transformer la crise politique liée au logement en atout électoral? Les députés ont rejeté vendredi les textes portés par le gouvernement pour mieux protéger les locataires. Une décision incompréhensible pour de nombreux Espagnols qui ont massivement manifesté hier. Dans ce contexte, l'hypothèse d'élections anticipées se précise. Pour Benoît Pellestrandi, historien spécialiste de l'Espagne, le calendrier pourrait jouer en faveur du dirigeant socialiste dont l'entourage est entaché par des scandales de corruption.
3: Le jeu électoral s'est brutalement ouvert alors qu'en effet, il y a un mois, la question de Ceuta et la question de la corruption occupaient le devant de la scène médiatique et le débat politique tout entier. Pedro Sanchez a le sentiment qu'il peut avoir là un levier

0: une campagne électorale qu'il espère gagnante, s'il se dit que la question du logement, qui est une question concrète et qui depuis 2-3 ans est en tête des préoccupations des Espagnols, permettra effectivement de ne plus parler des scandales de corruption, que par ailleurs, si les élections ont lieu le 29 novembre, le jugement qui devrait concerner son épouse Begoña Gomez n'aura pas eu lieu, il y aura la présomption d'innocence, et donc il pense qu'il peut faire une campagne électorale très dynamique et sur laquelle effectivement il arguera de l'absence de condamnation pour dire que toutes les affaires de corruption ne sont que des mensonges et des complots montés par la droite médiatique. Donc l'argumentaire est prêt.
1: Benoît Pélisserand, joint par Sofia Katsenkova, des pluies torrentielles ont fait 2 morts dans le nord-est de l'Espagne, dans la province de Barcelone. La ville et ses environs restent en état d'alerte. Les autorités mettent en garde contre des risques d'inondation et de débordement de rivières. En France, le scandale des écrits antisémites attribués à Jordan Bardella va-t-il éclabousser Marine Le Pen? La candidate du Rassemblement National à la présidentielle ne s'était pas exprimée après la publication des preuves de Mediapart, le média qui a révélé cette affaire. Elle a toujours présenté Jordan Bardella comme le futur Premier ministre si elle était élue en 2027, et elle réaffirme clairement aujourd'hui son soutien au président du parti dans la tribune dimanche, Valérie Gasse.
2: Les mots de Marine Le Pen sont sans ambiguïté. Sollicitée par la tribune dimanche, elle affirme « J'ai totalement confiance en Jordan ». La candidate, qui était restée silencieuse depuis la publication d'un deuxième article présentant les captures d'écran des messages antisémites et des éléments d'authentification les reliant à Jordan Bardella, garde donc le cap choisi depuis la publication des premières révélations de Mediapart, faire bloc avec celui qu'elle veut nommer à Matignon en cas de victoire à l'élection présidentielle. Son Poulain, qui nie toutes les accusations et affirme que les documents produits par Mediapart sont des faux. Une stratégie de défense qui ne convainc pas les adversaires du RN. De Gérald Darmanin à Olivier Faure en passant par Édouard Philippe, tous ont estimé que Jordan Bardella était vraisemblablement l'auteur des écrits, mais qui pour le moment ne fait pas baisser la candidate dans les sondages. À ce stade, Marine Le Pen ne lâche pas Jordan Bardella. Ils seront d'ailleurs ensemble mardi prochain pour présenter lors d'une conférence de presse la trajectoire budgétaire de la candidate.
1: Et je vous le disais en titre, l'écrivain sénégalais Cherami Doukane, auteur de L'aventure ambiguë, est décédé à l'âge de 98 ans. Le président sénégalais Bassirou Diomaye Faye lui a rendu hommage dans un message publié sur le réseau social X. Il salue une œuvre qui appartient au patrimoine du Sénégal et de toute l'Afrique. Restez avec nous à l'écoute de la Radio du Monde. Tout de suite, c'est l'atelier des médias avec Steven Jambot.
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4: Les lapins. Origine lointaine, Espagne et Portugal. En Europe, ils ont plutôt la côte, aux carottes, le dimanche, doudou pour bébé, joujou pour chasseur. Mais en Australie, les lapins sont une catastrophe. Pour l'économie, pour l'environnement. Et on les mange peu, on préfère le kangourou. Introduits nonchalamment par les colons britanniques au milieu du 19e siècle, ils se sont multipliés en l'absence de prédateurs naturels, comme des lapins, et ils ont conquis la quasi-totalité du territoire. Plus de 150 ans après, malgré de multiples campagnes d'éradication massive, les Australiens ont tout essayé, ils sont toujours là, 200 millions peut-être, aux grandes dames notamment des agriculteurs. Australie, 1000 façons d'accommoder le lapin. Un grand reportage de notre correspondant Grégory Pless.
5: Je laisse tourner le moteur 30 secondes à une minute pour qu'il chauffe.
6: Ce moteur, c'est celui d'une souffleuse de feuilles reconvertie en machine de mort. Raccordée à un tuyau, elle relâche du monoxyde de carbone dans des terriers de lapins qui pullulent dans cette banlieue pavillonnaire de Melbourne. Mais pour que le système fonctionne, il faut s'assurer que tous les trous reliés à ce même terrier soient bouchés. C'est ce que fait Max, le spécialiste de la fumigation, qui repère par où la fumée s'échappe.
7: Ah, look, there you go.
5: Ah bah tiens,
7: there's a hole.
5: Voilà un trou.
7: So it's as simple as it gets.
5: En fait, c'est simple comme bonjour.
7: Put air through one hole, come down through the other.
5: L'air remplit le terrier par un trou et s'échappe par un autre.
7: Tidy around.
5: Ensuite, il n'y a plus qu'à le boucher.
7: Tap that in.
5: Bien tasser la terre.
7: Hole no more.
5: Et voilà, il n'y a plus de trou.
6: Avec sa pelle et sa souffleuse, c'est la cinquième fois en un an que Max intervient dans le quartier.
8: Donc là, ce qui vient de se passer, c'est que tout l'oxygène est épuisé. Et donc, les lapins qui se trouvent dans ce terrier sont en train d'étouffer. Le monoxyde de carbone est en train de se répandre. Et une fois que les lapins sont morts, on bouche les trous. Il n'y a pas d'odeur qui se dégage. Et c'est aussi humain que possible.
6: Une méthode radicale à la hauteur des dégâts causés par les lapins.
8: Ils mangent les plantes et la végétation, et ils creusent aussi sous les maisons, à tel point qu'on a plusieurs cas de maisons qui s'affaissent.
6: Et dans le secteur, les lapins, on en a par-dessus la tête.
9: Vous cherchez des lapins ?
8: Oui, absolument.
9: C'est une vraie plaie, pas vrai ?
8: Oh oui.
9: Oh, ils sont partout, c'est terrible.
6: Pour Katrina, qui promène son chien avec son mari, les lapins sont une véritable menace.
9: On est toujours sur la brèche à essayer de repousser les lapins et à reboucher leurs trous. Et puis j'ai eu une opération chirurgicale. Si je me tords la cheville dans l'un de ces terriers, je suis foutue.
6: Quelques kilomètres plus loin, dans une rue bordant une forêt, les trottoirs sont jonchés de crottes de lapins et les maisons entourées de grillages pour les empêcher d'entrer. Marc s'est installé dans ce quartier, sorti de terre il y a 2 ans à peine, et ce matin, il a rendez-vous avec une élue locale.
10: Bonjour Marc, je suis Michel. Comment ça va ?
11: Ça va ?
10: Qu'est-ce qui se passe dans votre jardin ? Je vois que vous avez installé de nouvelles barricades.
11: Madame, les lapins ne prennent pas de vacances. Ils sont là tout le temps. Il a fallu mettre en place une sorte de zone d'exclusion. Sinon, je n'aurais pas un jardin aussi beau que celui-là.
6: Son jardin, il a dû le replanter 4 fois. Et pour le protéger, il a dépensé des milliers de dollars.
11: L'exclusion des lapins, c'est le seul truc qui fonctionne. J'ai tout essayé. Des dispositifs sonores, des carillons et plein d'autres choses. Mais les grillages, c'est le seul moyen de les empêcher de tout manger.
6: Il est loin d'être le seul dans cette situation, d'après Michelle Crather, la maire adjointe de la ville de Casey.
10: Qu'il s'agisse des résidents qui doivent barricader leur jardin, de nos infrastructures sportives où les bénévoles passent du temps à boucher les trous pour que les enfants puissent faire du sport, c'est le principal sujet dont me parlent les habitants depuis que j'ai été élue il y a 18 mois.
6: Mais les moyens déployés par cette ville, environ 50 000 euros par an, qui financent donc des opérations de fumigation et de destruction de terriers, c'est une paille face à l'incroyable capacité de reproduction des lapins.
10: Avec seulement 2 lapins, on peut potentiellement avoir 184 lapins 18 mois plus tard. C'est pourquoi il nous faut une réponse coordonnée de la part de tous les propriétaires terriens, qu'il s'agisse de particuliers ou d'agences d'État, qui possèdent beaucoup de terres dans le secteur. Le conseil municipal ne peut agir que sur son propre territoire, et donc on n'a qu'un impact limité, ce qui ne permet pas de régler le problème sur le long terme.
6: Et la situation est plus critique encore en zone rurale, en particulier pour les agriculteurs pour qui les lapins représentent un manque à gagner de plus de 120 millions d'euros par an. Les principales victimes sont les producteurs céréaliers, mais les éleveurs aussi sont affectés. Parmi eux, il y a Jim qui élève du bétail à 4 heures de route au nord-ouest de Melbourne.
12: Ce sont différentes races de bouvillons et ce qu'on fait, c'est qu'on les engraisse. On les achète quand ils font un certain poids et on les revend quand ils pèsent le double. Pour cela, il nous faut de bons pâturages. L'objectif, c'est qu'ils prennent un certain nombre de kilos par tête et par jour.
6: Un objectif contrecarré par les lapins.
12: Et ce que font les lapins, c'est contaminer les pâturages. Ils urinent, laissent des crottes, égrattent et creusent. Et là où ils font ce genre de choses, le bétail ne veut pas manger de cette herbe. Et ça devient un problème majeur.
6: Ce problème, il est partagé par tous les éleveurs du secteur. C'est le cas par exemple de Hayden, qui passe désormais une bonne partie de son temps à repousser les invasions de lapins sur son terrain.
13: Au cours des 3 dernières années, leur nombre a beaucoup augmenté ici. On n'avait pas trop de problèmes avant, mais comme vous pouvez voir, il y a un terrier ici que l'un de mes chiens a trouvé. On dirait qu'il n'y a qu'une seule entrée. Je vais le détruire pour les dissuader de l'utiliser à nouveau. Alors allons-y.
6: La propriété d'Aiden est de taille plutôt modeste par rapport à ses voisins, seulement 8 hectares. En revanche, il dispose d'une machine que tous dans le secteur lui envient. Cette machine, c'est un excavateur. Équipé d'un long soc qui s'enfonce dans la terre, Aiden éventre ainsi le terrier.
13: C'est juste un petit terrier, mais il faut quand même intervenir sur un périmètre d'environ 3 mètres autour pour être sûr de détruire tous les tunnels.
6: Privés de terriers, les lapins ne sont plus protégés et deviennent ainsi des proies faciles, en particulier dans cette région où vivent certains oiseaux de proie, comme des aigles et des faucons. Mais le problème que souligne Aiden, c'est que ce type de machine n'est pas adapté à tous les types de terrains.
13: On est un peu limité avec cette machine sur les terrains les plus en pente. Et dans ces cas-là, même avec un bulldozer, on ne peut pas travailler sur certains terrains.
6: C'est le cas par exemple du flanc de colline à quelques kilomètres de là, où Léon élève, lui, des chevaux.
14: Oh yeah.
13: Ah, il faut vraiment aimer les frisons, hein. Potelés, poilus et péteurs.
6: Des chevaux un peu farceurs, mais surtout fragiles, d'autant que le terrain de Léon, percé de toutes parts par les terriers de lapins, s'est transformé en véritable gruyère.
13: Si un cheval galopait la nuit, tombait dans l'un de ces trous, il pourrait facilement se casser une jambe. Et si un cheval se casse une jambe, il faut l'abattre. Et c'est pareil pour le bétail. Si une vache se casse une patte, c'est 2000 dollars de revenus que vous venez de perdre.
6: Mais ça, pour Léon, c'est hors de question. Il a donc décidé d'attendre la nuit et de faire appel à un expert.
13: Hey Adam, comment ça va?
15: Bien, ça fait plaisir de te voir.
13: J'ai jeté un coup d'œil avec ma lunette thermique. Il y en a pas mal là-bas, je te le dis. Tu ne vas pas t'ennuyer ce soir.
6: Adam est un tireur professionnel et il n'a jamais été aussi demandé.
15: On n'arrête pas de recevoir des appels d'agriculteurs. On n'arrive pas à suivre, il y a tellement de fermes.
6: Les lapins, cachés durant la journée, recouvrent désormais tout le terrain. Avec son fusil à air comprimé équipé d'une lunette thermique, Adam se met en position et ajuste sa visée.
15: Il ne reste pas en place assez longtemps. J'ai juste besoin qu'il tourne la tête.
13: Il est à 67 mètres.
15: C'est bon, je l'ai eu. Il est mort.
6: Et ça, ce n'est que le début.
15: Je tire entre 50 et 100 lapins par nuit, et en seulement 2 ou 3 heures. Ouais, il y a beaucoup de lapins.
6: Quelques lapins de moins, c'est une bonne nouvelle pour Léon, même s'il est conscient que ce ne sera pas suffisant.
13: On ne pourra jamais se débarrasser de tous les lapins en leur tirant dessus, parce qu'il y en a plein, et certains restent sous terre pendant que les autres sortent se nourrir. La meilleure méthode, c'est de réduire leur nombre. Ça peut être avec du poison, mais dans le secteur, c'est difficile, parce que ça pourrait aussi tuer les oiseaux. On peut aussi détruire leurs terriers et les priver de leur maison. Des implosions, ça les tue instantanément dans leur trou. Mais le secret, c'est de garder un œil dessus, ne pas relâcher son attention.
6: Et des tireurs professionnels, il n'y a pas qu'en zone rurale qu'on y a recours en Australie. Canberra, la capitale du pays, est elle aussi envahie par les lapins. L'autorité territoriale dépense ainsi 500 000 dollars par an pour limiter les dégâts qu'ils causent, un budget partiellement consacré à recruter des tireurs professionnels qui chassent le lapin une fois la nuit tombée. Mais ici, les habitants de la ville ne semblent pas plus gênés que ça par les lapins. C'est par exemple ce que nous confie Émilie.
16: Moi, ça ne me dérange pas du tout. Les chiens les adorent, évidemment, quand on les emmène se promener. Et les lapins foncent se cacher dans leur terrier. Et les enfants s'amusent à les courser avec leur vélo. Mais les lapins s'écartent et restent loin de nous. Donc, ils ne m'affectent pas, mais j'ai entendu que le gouvernement tente d'en exterminer un certain nombre.
6: La bataille est même vaine, d'après Damon, que nous croisons alors qu'il rentre chez lui à vélo.
17: Les lapins ont toujours été là. Je suis né ici et aussi loin que je me souvienne, il y en a toujours eu.
6: Edamon ne croit pas si bien dire. Non seulement il y a toujours eu des lapins à Canberra, mais d'une certaine manière, ce sont les lapins eux-mêmes qui ont décidé de l'implantation de la capitale australienne. C'est ce que nous explique le professeur Nick Brown. Il a écrit un livre sur l'histoire de Canberra.
14: L'une des raisons pour lesquelles ce site a été choisi pour construire la capitale nationale, c'est que les agriculteurs qui travaillaient dans cette région avaient beaucoup de mal à s'en sortir. Il y avait très peu de pâturage pour que les moutons puissent paître, en partie parce que cette région avait subi une invasion de lapins. Et du coup, de nombreux propriétaires de terrain étaient tout à fait disposés à vendre leurs terres au gouvernement parce qu'elles n'étaient de toute façon pas économiquement viables.
6: Qui aurait pu prédire que le lapin de Garenne pourrait faire tant de ravages ? Certainement pas Thomas Austin, un colon britannique qui, en 1859, en a ramené 13 d'Europe pour les lâcher sur sa propriété dans le sud-est de l'Australie. Il comptait les chasser sur son temps libre, seulement voilà, ils ont très vite échappé à son contrôle et faute de prédateurs naturels, ils se sont multipliés puis répandus à travers tout le continent. Une catastrophe pour les agriculteurs, mais aussi pour la biodiversité. Les lapins menacent en effet directement la survie de plus de 300 espèces de plantes et d'animaux endémiques. Nick Brown, de l'Australian National University.
14: Certains disent qu'il n'y a pas d'équivalent en termes de dévastation écologique d'un continent par une espèce introduite à celle provoquée par l'introduction des lapins en Australie.
6: De fait, on estime qu'au début du XXe siècle, des lapins en Australie, il y en avait plusieurs milliards. Un fléau qui s'est transformé en opportunité pour certains, qu'on appelait alors les rabbitos, des chasseurs de lapins itinérants qui vendaient la viande et la peau récoltée et qui ont fini par entrer dans la postérité.

Car oui, les Rabbitohs, c'est aussi, depuis 1908, l'une des meilleures équipes de rugby à 13 du pays. Un nom qui à l'origine se voulait péjoratif, employé par des équipes rivales pour se moquer des joueurs de ce club représentant un quartier pauvre de Sydney. Et de fait, de nombreux joueurs de South Sydney, issus de la classe ouvrière, avaient pour habitude, pour arrondir les fins de mois, d'aller chasser le lapin le samedi.

0: Reste qu'à l'écart des stades de rugby, les lapins continuent de proliférer. On estime la population actuelle à plus de 200 millions. Et face à une telle ampleur, la fumigation, les destructions de terriers ou même des tireurs aussi efficaces qu'Adam, cela revient à vider l'océan à la petite cuillère. En fait, la seule solution efficace à l'échelle du continent, elle est biologique. C'est pourquoi dans les années 50, l'Australie a développé la myxomatose, un virus qui aurait à l'époque décimé 98% des lapins d'Australie. Mais les survivants ont développé une immunité qu'ils ont ensuite transmise à leur descendance, ce qui contraint l'Australie à régulièrement développer et introduire de nouveaux virus spécifiquement conçus pour tuer les lapins. Le problème, comme le souligne Heidi Kleinert du Centre de solutions contre les espèces invasives, c'est que ces virus ne sont jamais efficaces très longtemps.
1: Au bout d'un certain temps, les lapins deviennent génétiquement résistants au virus et donc on peut les soumettre à n'importe quoi, ils finissent par être immunisés.
0: Le dernier virus en date, inoculé en 2017, une variante du calicivirus, commence à perdre en efficacité et n'a pour l'instant pas de successeur. Et pour le prochain virus, il va falloir se montrer patient. C'est ce que souligne Tania Strive, en charge du biocontrôle des lapins au CSIRO, l'agence scientifique du gouvernement australien.
2: Si on se base sur les expériences passées entre la recherche, l'homologation et la mise en production, il faudra attendre 6 à 10 ans pour qu'un nouveau virus soit répandu.
0: Et ça, c'est dans l'hypothèse la plus optimiste, puisque depuis l'année dernière, le gouvernement australien ne finance plus de programme de recherche de nouveaux virus. Heidi Kleinert ne comprend tout simplement pas pourquoi.
1: On pourrait penser qu'on apprend du passé et que ça nous pousserait à poursuivre les recherches dans de nouveaux virus. Mais en fait, il y a eu une diminution des financements. Et on n'a même aucun financement sur la gestion à long terme des espèces nuisibles en Australie. Et bien qu'on ait une stratégie en la matière, on n'a pas mis d'argent pour financer la recherche.
0: Mais d'autres pistes sont également explorées, en particulier une méthode appelée le guidage génétique qui permet de transmettre à coup sûr à la descendance d'un animal certaines caractéristiques. C'est l'un des sujets sur lesquels travaille Tania Strive.
2: On pourrait faire en sorte qu'il n'y ait parmi la progéniture des lapins que des mâles, bien que toutes les femelles soient stériles, ce qui conduirait à un effondrement de la population.
0: Mais pour l'instant, les lapins peuvent dormir sur leurs deux oreilles, cette technique étant encore très loin d'être maîtrisée. Et dans l'intervalle, alors que la population des lapins explose en Australie, Heidi Kleinert appelle tout le monde à sortir l'artillerie lourde.
1: Tout le monde doit être sur le pont en attendant qu'un nouveau virus soit découvert. Des mesures de contrôle comme le poison, la destruction de terriers, l'abattage jouent un rôle très important pour gérer les populations de lapins.
0: Des méthodes qui peuvent choquer les défenseurs des animaux, mais qui sont au final assez banales. En Australie, où outre les lapins, les dromadaires, les chevaux ou encore les chèvres sauvages sont également considérées comme des espèces nuisibles. Et elles sont d'ailleurs aussi régulièrement la cible de campagnes d'abattage. Pour Nick Brown, l'Australie paie là le prix de son histoire.
3: C'est le problème australien. Nous sommes une nation de colons et on a amené tellement de choses du reste du monde, notamment des lapins ou des gens comme moi. Et maintenant, on essaie de s'en débarrasser. Et je suis sûr qu'il y a des gens qui aimeraient que moi aussi je disparaisse.
0: Parmi les espèces disparues, on recense une trentaine de mammifères depuis le début de la colonisation sur le continent australien. Un record mondial. La principale cause, devant le réchauffement climatique ou la déforestation, ce sont deux autres espèces introduites par les Européens, le chat et le renard. Pour ces derniers, les lapins représentent une source de nourriture quasi infinie, leur permettant de se maintenir à des niveaux de population élevés, qui ne laissent donc aucune chance aux espèces endémiques.
4: 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Un grand reportage de notre correspondant Grégory Pless. 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

ce qui me fait peur, c'est l'avenir, parce que j'ai peur de la guerre, premièrement, parce que je sais pas, peut-être que demain la Terre pourrait exploser avec quelques bombes H, trucs comme ça. Et puis du mariage aussi, j'ai un peu peur.

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J'ai fait un rêve. Un rêve qui se passait au bord de la mer, sur une plage, et puis c'est un peu gris, pas très très chaud, une plage de petits graviers blancs. Puis j'étais là, je regardais au loin, je regardais l'horizon. Et puis, tout d'un coup, je vois sortir quelqu'un de l'eau. Alors, au début, voilà, je ne voyais pas bien. Quelqu'un de habillé en sombre, et tout qui sortait. Et puis, je vois cette personne qui s'approche vers moi. Ah, c'était mon papy. Mon papy Paul, avec sa vieille cardisse grise qu'il avait tout le temps, tout l'hiver, et sa casquette sur la tête. Et qui s'avançait vers moi, les bras écartés. Et de grands sourires, il était content de me faire la surprise de venir me voir. Ah, c'était magique.

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Ça va là-haut ? Voici une chanson qui s'appelle Étudiant. Poil aux dents, oui.

0: Écoute.
1: Tu peux pas m'enlever la musique là, ils mettent un bon morceau, un morceau de chez nous.
0: Ouais, je viens de l'acheter tout à l'heure l'auto, c'était dedans ça, c'est pas à moi, j'écoute pas ça moi, je suis pas un mongol.

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peut-être 100 qui traversent la nuit, harassés par la soif et la pénible errance. Leurs masses balancées font une étrange danse. 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Elle a vécu longtemps, la vie est admirable, mais la douleur amère et perçante la broie, hargneuse, âpre, sauvage, elle fait un dernier pas, puis elle couche son corps en écrasant le sable.

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0: Allô? Non, non, non, non, non, non, c'est pas l'université bouddhiste. C'est une erreur. C'est une erreur, madame.
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0: Dames en heren, welkom in de trein. Deze trein stopt in Brugge, Gent, Brussel, Leuk. Open, mesdames et messieurs, bienvenue dans ce train. Ce train fera arrêt à Bruges, Gand, Bruxelles, Liège, Open et traversera les trois frontières linguistiques. Mesdames et messieurs, le prochain arrêt est Gent, où nous allons parler avec les trois sœurs issues de la vieille Belgique.
1: Entrez dans la danse, faites la révérence, sautez, dansez, embrassez qui vous voulez.
2: Bonjour,
1: je ne
2: sais pas si vous vous souvenez de moi. Oui, Sophie. Oui, voilà, tout à fait, super.
3: Ce serait bien, ouais, merci. Tu te présentes et que tu expliques comment t'en es arrivé.
4: Ah oui, comment tu vas?
2: Bien, toi? Ah, mais t'étais avec ta jupe pour le chat, en fait.
4: Ben oui, hein. Ma jambe, parce que je te dis pas ce que je peux voir.
2: Elle fait, oui, madame Nico, et puis...

0: destination de Eupen. Les prochaines destinations seront Liège et Eupen. À Liège, nous allons rencontrer Manu Carolo. D'origine, il a étudié à Liège et à Paris. Il a déménagé à Gand tout en travaillant à Verviers. Un nomade de notre époque.
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2: Écoute ma danse est une histoire de seuil et de frontières. C'est un projet de création qui se situe à l'endroit de la rencontre, du mouvement, du son et de la cécité. C'est l'envie de donner à entendre, de rendre palpable le mouvement, celui qui échappe à la vue. C'est tout d'abord un spectacle de danse, tout ce fracas de la compagnie Lamento. Ce sont des ambiances traversées dont les sons ont été captés de façon méticuleuse. Il y a l'installation technique du plateau, le filage, les répétitions et aussi les silences. Le silence habité de la salle qui vient résonner avec celui qui vibre entre les corps. Écoute ma danse, c'est une expérience de l'écoute, c'est quatre formats de création, et là, c'est la chorégraphie sonore, et ça commence maintenant.
3: Tu peux le relever vers court, celui-ci ? Encore. Ouais, encore. Encore un petit peu, s'il te plaît. Ouais, ça c'est pas mal. Et l'ouverture, t'es bien.
4: Repose derrière toi.
5: Ça va pour le repère, Mathilde ?
6: Ouais.
5: C'est un tout petit peu bas.
6: Ouais.
5: Ouais, là, ouais, on s'en aperçoit comme ça. Ouais. Non, t'avais raison, c'est plus milieu. Parce que vous prenez, ça prend pas mal d'espace en fait. Hein. Parce que ce trachouge, comme là, il sera pas trop visible, je vais même avoir tendance à le mettre quand même bien là, donc... Donc t'avais raison, milieu. T'avais raison sur... T'avais pris quel repère?
6: Je pense que c'est ici, en fait.
5: Ok.
3: On va faire peut-être un coup. Ok. Ouais. Je vais voir de la salle.

0: d'espace, tu vois, mais vous prenez plus que par là, que par là. Pour ne pas prendre le centre de l'espace, tu vois. Parce que là, ma tête est très très proche, elle est très proche encore.
1: On va essayer avec Mike.
0: Ouais.
1: Avec là, allez, ça. Go.
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3: Voile de pénombre. Des silhouettes se disent.

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0: chemise blanche ouverte, nouée à la taille, pantalon camel.
1: Très ouvert le regard, là, le regard, un vert, un vert.
2: C'est un stop. Deux. Stop. 2.
1: Plus découpé.
2: Stop. 2.
1: Oui.
3: Est-ce que je suis trop dans le coin ou pas ?

sur le bord externe

0: et toutes les trois, je commence à enlever ma chemise.
1: Couloir de lumière vive, en fond de scène.
0: Je regarde le public dans les yeux.
1: La pénombre occupe les deux tiers restants.
0: Et c'est comme une manière de me présenter.
1: Elle se sert de sa main pour toucher son corps. Caresse.
0: Pour ce petit passage de microsecondes où je suis sur les genoux. Voilà une sorte de présentation et de mise à nu et de confrontation directe.

Je me plais à rencontrer la créature qui s'invente en moi, celle que je deviens. J'aime à doux la bête qui se tient là. J'habite mes métamorphoses. Elles se tapissent entre les pores de ma peau, au plus proche de mes cellules. L'entrave. Trouble de micro-révolution opérant dans l'ombre. Dépôt de fines particules. Terre, feuilles, cailloux, glace, assourdissante fraîcheur de l'eau. Filet d'air se faufilant jusqu'à l'épiderme de mes poumons. Une pierre roule sur ma poitrine et le pan d'une montagne s'effondre. Mon coude se redresse. L'arrière de ma cuisse se tend. Mon épaule est basse, lourde, et ploie sous une brindille. Et pourtant, le mouvement n'a de cesse d'être là, inondant le moindre de mes vaisseaux, dessinant des chemins insoupçonnés à la surface de ma peau. Je les respire. Je deviens paysage.

Lou relève la première. Assise, elle la fait rouler devant elle. Et sur le dos, sur l'ordre, elle la perd.

走吧。Alors là, elles se sont rapprochées toutes les trois et elles commencent à faire des vagues avec leur corps. Et chaque partie du corps fait une vague. Et en même temps, elles sont proches. Là, il y en a une qui est tirée par le bras. Puis, ah non, là, c'est un genou. Il y en a une qui se suspend à l'autre. Elles se balancent. Et là, qu'on voit toutes les trois se balancent, apparaître une jambe.

0: comme dans ma bulle. Je me recroqueville en fait sur moi-même. Et dans ce moment-là, je sais que c'est un moment pour me reconnecter à ma respiration. Je sais que je suis entourée de plein de gens. Il y a Mathilde qui est juste à ma droite. Magali est dans mon dos. Strachou qui est là aussi avec moi. C'est un moment hyper intime pour moi et en même temps pour toutes les autres personnes qui vivent avec moi autour de moi.
1: Se relève.

0: s'en va. La délicatesse de sa peau s'en pourpre. À mesure que le rouge carmin se répand sur le plateau,
1: à l'entrée. Scanner réalisé le 21 juillet, retrouvant une embolie pulmonaire, segmentaire, bifocale, ainsi qu'une pneumopathie binasale. Sur le plan abdominopelvien, syndrome occlusif mécanique iléal proximal retrouvé sur bride le 21 juillet. Échelle visuelle analogique 0 sur 10. Sensation neuropathique des membres inférieurs environ une fois par jour, mais non douloureuse. Examen neurologique, commande motrice volontaire, membre supérieur droit. Abduction d'épaule, 4 sur 5. Flexion du coude, 3 sur 5. Flexion palmaire du poignet, 3 sur 5. Flexion dorsale du poignet, 3 sur 5. Flexion des doigts, 2 sur 5. Pas d'extenseur des doigts. Flexion du pouce, 1 sur 5. Aucune commande motrice volontaire aux membres inférieurs. Pas de spasticité, pas de spasme. Poids, 66 kg. Taille, 1m71. IMC, 22,6. Patient conscient, orienté. Sans trouble cognitif apparent.

Réflexe ostéotendineux absent aux membres supérieurs, présent aux membres inférieurs. Réflexe cutané plantaire indifférent. Pas de Hoffman. Sensibilité, tact grossier retrouvé jusqu'au niveau T8. Pas de syndrome méningé. Conclusion. Tétraplégie C7, moteur T8, sensitif ASIAA, sur fracture luxation C6-C7, le 17 juillet.

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1: Elle est couchée au sol.

quand je recommence à jouer une fois que je suis assis après avoir joué la percussion. Elles se tiennent les bras comme ça c'est comme s'il y a une sorte de mouvement de guérison qui commence. Si elle rentre en résonance avec ce que tu vis à ce moment-là, t'as l'impression d'être porté, enveloppé aussi. Ça peut vraiment être quelque chose qui, des fois, console. Oui, une musique qui soigne.

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0: La conception et l'écriture sont de Marine Rivoire. Virginie Valissian-Brulinski l'a réalisé avec une ingéniosité toute débordante. Claudine Collot nous l'a chuchoté à l'oreille. Cette chorégraphie sonore est librement inspirée du spectacle « Tout sauf fracas » de la compagnie Lamento, que je remercie pour sa disponibilité. Sylvère Lamotte en est le chorégraphe. Carla Diego, danseuse, répétitrice pour ce spectacle. Au plateau, les danseuses Magali Sabi, Mathilde Lynn, Jade Sarrette, l'interprète, et le compositeur musicien Stracho Temelkovski joue tout en se glissant avec subtilité dans le mouvement. La régie son et lumière est assurée par Jean-Philippe Borgogno. De vibrants remerciements aux associations Corps à Corps, Gisèle Skiprod, Des Sons dans l'air, à l'ensemble des équipes de la rampe Ponatière de Échirol pour son accueil. Le collectif des Chuchotines pour leur engagement. À Charlotte Granja et Claudine Polo pour la spontanéité de leur description lors des représentations. À Jean-Marc Duchesne pour son écoute extérieure et ses conseils techniques tellement indispensables. À Isabelle Planche qui accompagne ce projet avec toujours autant d'enthousiasme. 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
1: Dames en heren, welkom in de trein. Deze trein stopt in Brugge, Gent, Brussel, Luik. Eupen, mesdames et messieurs, bienvenue dans ce train. Ce train fera arrêt à Bruges, Gand, Bruxelles, Liège, Eupen et traversera les trois frontières linguistiques. Mesdames et messieurs, le prochain arrêt est Gent, où nous allons parler avec les trois sœurs issues de la vieille Belgique.
2: Entrez dans la danse, faites la révérence, sautez, dansez, embrassez qui vous voulez.
3: Bonjour. Je ne sais pas si vous souvenez de moi.
4: Oui, Sophie.
3: Oui, voilà, tout à fait, super.
5: Ce serait bien, ouais, merci. Tu te présentes et que tu expliques enfin, comment t'en es arrivée.
6: Ah oui. Comment tu vas?
3: Bien, toi. Ah, mais t'étais avec ta jupe pour le chat, en fait.
6: Ben oui, hein. Sa jambe. Parce que je te dis pas ce que je peux voir.
3: Elle fait, oui, madame, go. Et puis...

0: direction de Eupen. Les prochaines destinations seront Liège et Eupen. À Liège, nous allons rencontrer Manu Carolo. D'origine, il a étudié à Liège et à Paris. Il a déménagé à Gand tout en travaillant à Vergy. Un nomade de notre époque.
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bien du pain blanc. Mais ça.

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1: RFI, bonjour, 17h en temps universel, bonsoir, 19h ici à Paris.
2: Nicolas Brousse.
1: Au Brésil, plus que 3 heures pour se rendre aux urnes, élections législatives et surtout présidentielles, duel entre deux candidats que tout oppose dans un pays très polarisé. Israël débute aujourd'hui les commémorations du 7 octobre 2023. Émotion cet après-midi à Berry, kibboutz à la frontière avec la bande de Gaza, devenue lieu symbole des massacres. Nous serons en direct avec notre correspondant. En France, à la veille de la reprise de la mobilisation lycéenne, 400 à 500 établissements suspendront les cours demain, au moins partiellement, en raison de conditions de sécurité. Sécurité non remplie, annonce ce dimanche du ministre de l'Éducation. Plus d'hommage au Sénégal après le décès de l'écrivain et haut fonctionnaire Cheikh Hamidou Kane. Son nom et ses idées sont devenus une référence auprès de générations d'Africains en général, de Sénégalais en particulier après 65 ans de carrière. 160 millions de Brésiliens appelaient donc à voter ce dimanche pour les législatives et la présidentielle. 13 candidats sont en lice pour la magistrature suprême, mais on peut déjà n'en retenir que deux dans un pays extrêmement polarisé. À gauche, le président sortant, Lula da Silva, qui brigue un quatrième et dernier mandat. À droite, Flavio Bolsonaro, fils de l'ancien chef de l'État d'extrême droite, Jair. Deux candidats très proches dans les sondages, mais que tout oppose et qui éclipsent tous les autres, Marine de la Moissonnière.
3: Selon les derniers sondages, Lula et Flavio Bolsonaro sont au coude à coude, loin, très loin, devant les autres candidats. À 80 ans, le président sortant brigue un quatrième mandat. Il met en avant le taux de chômage historiquement bas au Brésil, la réduction des inégalités et une inflation désormais maîtrisée, mais évite de s'étendre sur le ralentissement économique et l'insécurité dans le pays. Surtout, Lula se présente comme le garant de la souveraineté du Brésil face aux États-Unis. Donald Trump est un allié du clan Bolsonaro et après le Chili, le Pérou et la Colombie, Washington aimerait voir le plus grand pays d'Amérique du Sud virer à droite toute. Flavio Bolsonaro se dit plus modéré que son père, l'ancien président d'extrême droite Jair Bolsonaro, condamné pour tentative de coup d'État. Le sénateur de 45 ans promet d'employer la manière forte face aux criminels comme Nayib Bukele au Salvador. Il compte également redonner du pouvoir d'achat aux Brésiliens et lutter contre la corruption, alors qu'il est lui-même mis en cause dans l'affaire Banco Master, le plus vaste scandale financier de l'histoire du Brésil.
1: Marine de la Moissonnière, les bureaux de vote fermeront à 17h locales, soit 20h TU, et le second tour éventuel, pour ne pas dire probable, aura lieu le 25 octobre. Son nom est Clayton, Jay Clayton, actuel directeur du renseignement américain. Il devient aujourd'hui également le nouveau référent au sein de l'administration Trump pour l'intelligence artificielle. Le président américain en est un fervent partisan, mais cette nomination témoigne tout de même d'une nouvelle prise en considération des risques que fait peser l'IA. Jay Clayton est en effet certes en phase avec la doctrine du locataire de la Maison Blanche, selon laquelle le développement de l'intelligence artificielle Made in USA ne doit pas être entravé pour ne pas être dépassé par celui de la Chine. Mais il est apprécié, Jay Clayton, de nombreux élus pour sa retenue et sa réputation de facilitateur pragmatique que lui ont valu ses postes précédents. En Israël, je vous le disais en titre, les commémorations marquant les 3 ans des attaques du 7 octobre ont commencé dès aujourd'hui à Berry. Michel Paul, vous êtes notre correspondant direct de Jérusalem, où une cérémonie d'État se tiendra demain au Mont Herzl, avant un rassemblement citoyen prévu lui mercredi à Tel Aviv. À un moment, Michel, où le pays prend la mesure d'un bilan humain écrasant depuis 3 ans.
4: Oui, absolument, Nicolas. Les hommages ont débuté dès cet après-midi au kibboutz Be'eri, à la frontière avec la bande de Gaza. Et c'est, on s'en souvient, l'un des symboles du massacre du 7 octobre. Et ces cérémonies se poursuivront demain matin avec la cérémonie officielle au Mont Herzl à Jérusalem, avant le grand rassemblement organisé mercredi au parc Hayarkon à Tel Aviv par les familles de victimes et d'otages. Une séquence mémorielle percutée par les chiffres vertigineux publiés ce matin par le ministère de la Défense et la Sécurité sociale israélienne. En 3 ans de guerre, Israël dénombre 2347 morts, parmi eux plus de 1000 civils assassinés, dont 63 enfants et 1318 militaires, plus de 87 000 personnes sont désormais reconnues victimes d'actes hostiles, dont 40 000 en situation de handicap, pour l'immense majorité en raison de profonds traumatismes psychologiques. Un lourd bilan qui ravive la colère. Trois ans après, aucune commission d'enquête d'État n'a encore été créée pour établir les responsabilités du

0: politique sur les sites d'Aramco, la compagnie pétrolière nationale saoudienne, l'Arabie Saoudite qui est soutien du président yéménite, lequel annonçait cet après-midi le lancement d'une vaste opération militaire visant à reprendre le contrôle des territoires yéménites occupés par les Houthis. Ainsi, on déplore déjà plus de 70 morts ces dernières 24 heures à Taiz, grande ville stratégique du sud-ouest du Yémen, encerclée actuellement par les rebelles pro-iraniens. En Inde, troisième journée consécutive de manifestations pour réclamer la démission du président de la commission électorale, la ECI, qui dément est accusée d'irrégularité lors d'une révision des listes électorales qui a conduit à la suppression de millions de noms. La Cour suprême devrait examiner ces accusations demain lundi. En attendant, en marge du rassemblement de New Delhi, des femmes journalistes accusent des policiers de harcèlement sexuel. Le club de la presse de l'Inde se dit choqué et consterné. En France, la mobilisation des lycéens qui a démarré en région parisienne avant de s'étendre à l'ensemble du pays pour réclamer plus de moyens afin d'étudier dans de meilleures conditions a fait une pause ce week-end. Mais le mouvement devrait reprendre dès demain lundi dans un contexte tendu, vu les violences qui ont éclaté cette semaine en marge des manifestations. Résultat, le ministre de l'Éducation nationale, Édouard Geffray, annonce que plusieurs centaines de lycées n'assureront pas les cours ou alors en distanciel à Rambeng.
1: Le ministre de l'Éducation nationale a annoncé que 400 à 500 lycées seront totalement ou partiellement fermés ce lundi, là où les conditions de sécurité ne sont pas réunies. Il a précisé que 24 établissements ont été incendiés ou saccagés depuis lundi dernier. Chez nos confrères de France Inter, Édouard Geffray a dénoncé les dégradations matérielles dans les établissements, mais surtout les violences sur les personnels de l'Éducation nationale. 78 personnes ont été blessées. Des enquêtes sont en cours, particulièrement sur des agressions à Belfort et Marseille. À Belfort, dans l'est de la France, deux personnes sont poursuivies pour violences aggravées après le passage à tabac d'un policier près d'un lycée. À Marseille, un adolescent de 16 ans est également en garde à vue. Il est soupçonné d'avoir agressé et aspergé d'essence un enseignant. De leur côté, les syndicats lycéens dénoncent des violences policières contre les manifestants. Depuis lundi dernier, on dénombre 5000 interpellations, dont environ 85% des mineurs.
0: Dossier suivi par Aram Beng. Et la présidente de la région Île-de-France annonce ce soir qu'à Paris et sa banlieue, plus de 160 lycées seront fermés, soit un tiers du parc. Au Sénégal, un grand nom de la littérature africaine s'est éteint la nuit dernière. L'écrivain et haut fonctionnaire Cheikh Hamidou Kane est mort à Dakar à l'âge de 98 ans, né à Matam dans le nord-est du pays, le long du fleuve Sénégal. Son nom et ses idées sont devenus références auprès de générations d'Africains après une carrière longue de 65 ans sur laquelle revient José Marinho du service culture des Réfis.
2: Cheikh Hamidou Kane est mort et avec lui s'en va la question qu'il s'est posée à l'âge de 29 ans. Que reste-t-il de soi quand on découvre le monde des autres? Cheikh Hamidou Kane naît dans une famille peule musulmane au Sénégal. Enfant, il passe de l'école coranique à l'école française, de langue, de manière de comprendre la vie. Puis viennent Paris, la Sorbonne, le droit, la philosophie. En 1961, il publie L'aventure ambiguë. Un an plus tard, Cheikh Hamidou Kane décroche le Grand Prix littéraire d'Afrique. Le livre devient alors un classique, étudié à Dakar comme à Paris. Le choc des cultures, la foi, le savoir, le risque du déracinement. Après ce roman, plus rien. Pendant plus de 30 ans, il se tait. Mais il ne reste pas inactif. Haut fonctionnaire, gouverneur, ministre sous Senghor, puis responsable à l'UNICEF. Cheikh Hamidou Kane revient en 1995 avec Les Gardiens du Temple, prolongement du premier livre sur l'Afrique, son histoire, ses bouleversements. On gardera aussi son image, le grand boubou, la démarche tranquille et cette voix grave, posée, presque lente, celle d'un homme en paix avec le temps.
0: José Marinho, Cheikh Hamidou Kane, a été inhumé au cimetière de Yoff à Dakar cet après-midi. Un mot de cyclisme, le Belge Remco Evenepoel, sacré champion d'Europe pour la première fois aujourd'hui. On en reparle dans une heure avec le journal des Sport sur RFI.
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4: Les lapins. Origine lointaine, Espagne et Portugal. En Europe, ils ont plutôt la côte, aux carottes le dimanche, doudou pour bébé, joujou pour chasseur. Mais en Australie, les lapins sont une catastrophe. Pour l'économie, pour l'environnement. Et on les mange peu, on préfère le kangourou. Introduits nonchalamment par les colons britanniques au milieu du 19e siècle, ils se sont multipliés en l'absence de prédateurs naturels, comme des lapins, et ils ont conquis la quasi-totalité.

0: réalité du territoire. Plus de 150 ans après, malgré de multiples campagnes d'éradication massive, les Australiens ont tout essayé. Ils sont toujours là, 200 millions peut-être, aux grandes dames notamment des agriculteurs. Australie, mille façons d'accommoder le lapin. Un grand reportage de notre correspondant Grégory Pless.
1: Je laisse tourner le moteur 30 secondes à une minute pour qu'il chauffe.
2: Ce moteur, c'est celui d'une souffleuse de feuilles reconvertie en machine de mort. Raccordée à un tuyau, elle relâche du monoxyde de carbone dans des terriers de lapins qui pullulent dans cette banlieue pavillonnaire de Melbourne. Mais pour que le système fonctionne, il faut s'assurer que tous les trous reliés à ce même terrier soient bouchés. C'est ce que fait Max, le spécialiste de la fumigation, qui repère par où la fumée s'échappe.
3: Ah, look, there you go.
1: Ah bah tiens,
3: there's a hole.
1: Voilà un trou.
3: So it's as simple as it gets.
1: En fait, c'est simple comme bonjour.
3: Put air through one hole, come down through the other.
1: L'air remplit le terrier par un trou et s'échappe par un autre.
3: Tidy around.
1: Ensuite, il n'y a plus qu'à le boucher.
3: Tap that in.
1: Bien tasser la terre.
3: Hole no more.
1: Et voilà, il n'y a plus de trou.
2: Avec sa pelle et sa souffleuse, c'est la cinquième fois en un an que Max intervient dans le quartier.
1: Donc là, ce qui vient de se passer, c'est que tout l'oxygène est épuisé. Et donc, les lapins qui se trouvent dans ce terrier sont en train d'étouffer. Le monoxyde de carbone est en train de se répandre. Et une fois que les lapins sont morts, on bouche les trous. Il n'y a pas d'odeur qui se dégage. Et c'est aussi humain que possible.
2: Une méthode radicale à la hauteur des dégâts causés par les lapins.
1: Ils mangent les plantes et la végétation, et ils creusent aussi sous les maisons, à tel point qu'on a plusieurs cas de maisons qui s'affaissent.
2: Et dans le secteur, les lapins, on en a par-dessus la tête.
4: Vous cherchez des lapins ?
1: Oui, absolument.
4: C'est une vraie plaie, pas vrai ?
1: Oh oui.
4: Oh, ils sont partout, c'est terrible.
2: Pour Katrina, qui promène son chien avec son mari, les lapins sont une véritable menace.
4: On est toujours sur la brèche à essayer de repousser les lapins et à reboucher leurs trous. Et puis j'ai eu une opération chirurgicale. Si je me tords la cheville dans l'un de ces terriers, je suis foutue.
2: Quelques kilomètres plus loin, dans une rue bordant une forêt, les trottoirs sont jonchés de crottes de lapins et les maisons entourées de grillages pour les empêcher d'entrer. Marc s'est installé dans ce quartier, sorti de terre il y a 2 ans à peine, et ce matin, il a rendez-vous avec une élue locale.
5: Hi, Marc.
6: Bonjour Marc, je suis Michel. Comment ça va ?
7: Ça va ?
6: Qu'est-ce qui se passe dans votre jardin ? Je vois que vous avez installé de nouvelles barricades.
7: Madame, les lapins ne prennent pas de vacances. Ils sont là tout le temps. Il a fallu mettre en place une sorte de zone d'exclusion. Sinon, je n'aurais pas un jardin aussi beau que celui-là.
2: Son jardin, il a dû le replanter 4 fois. Et pour le protéger, il a dépensé des milliers de dollars.
7: L'exclusion des lapins, c'est le seul truc qui fonctionne. J'ai tout essayé. Des dispositifs sonores, des carillons et plein d'autres choses. Mais les grillages, c'est le seul moyen de les empêcher de tout manger.
2: Il est loin d'être le seul dans cette situation, d'après Michelle Crather, la maire adjointe de la ville de Casey.
6: Qu'il s'agisse des résidents qui doivent barricader leur jardin, de nos infrastructures sportives où les bénévoles passent du temps à boucher les trous pour que les enfants puissent faire du sport, c'est le principal sujet dont me parlent les habitants depuis que j'ai été élue il y a 18 mois.
2: Mais les moyens déployés par cette ville, environ 50 000 euros par an, qui financent donc des opérations de fumigation et de destruction de terriers, c'est une paille face à l'incroyable capacité de reproduction des lapins.
6: Avec seulement 2 lapins, on peut potentiellement avoir 184 lapins 18 mois plus tard. C'est pourquoi il nous faut une réponse coordonnée de la part de tous les propriétaires terriens, qu'il s'agisse de particuliers ou d'agences d'État, qui possèdent beaucoup de terres dans le secteur. Le conseil municipal ne peut agir que sur son propre territoire, et donc on n'a qu'un impact limité, ce qui ne permet pas de régler le problème sur le long terme.
2: Et la situation est plus critique encore en zone rurale, en particulier pour les agriculteurs pour qui les lapins représentent un manque à gagner de plus de 120 millions d'euros par an. Les principales victimes sont les producteurs céréaliers, mais les éleveurs aussi sont affectés. Parmi eux, il y a Jim qui élève du bétail à 4 heures de route au nord-ouest de Melbourne.
5: Ce sont différentes races de bouvillons et ce qu'on fait, c'est qu'on les engraisse. On les achète quand ils font un certain poids et on les revend quand ils pèsent le double. Pour cela, il nous faut de bons pâturages. L'objectif, c'est qu'ils prennent un certain nombre de kilos par tête et par jour.
2: Un objectif contrecarré par les lapins.
5: Et ce que font les lapins, c'est contaminer les pâturages. Ils urinent, laissent des crottes, égrattent, égreusent. Et là où ils font ce genre de choses, le bétail ne veut pas manger de cette herbe. Et ça devient un problème majeur.
2: Ce problème, il est partagé par tous les éleveurs du secteur. C'est le cas par exemple de Hayden, qui passe désormais une bonne partie de son temps à repousser les invasions de lapins sur son terrain.
8: Au cours des trois dernières années, leur nombre a beaucoup augmenté ici. On n'avait pas trop de problèmes avant, mais comme vous pouvez voir, il y a un terrier ici que l'un de mes chiens a trouvé. On dirait qu'il n'y a qu'une seule entrée. Je vais le détruire pour les dissuader de l'utiliser à nouveau. Alors allons-y.
2: La propriété d'Hayden est de taille plutôt modeste par rapport à ses voisins, seulement 8 hectares. En revanche, il dispose d'une machine que tous dans le secteur lui envient. Cette machine, c'est un excavateur. Équipé d'un long soc qui s'enfonce dans la terre, Hayden éventre ainsi le terrier.
8: C'est juste un petit terrier, mais il faut quand même intervenir sur un périmètre d'environ 3 mètres autour pour être sûr de détruire tous les tunnels.
2: Privés de terriers, les lapins ne sont plus protégés et deviennent ainsi des proies faciles, en particulier dans cette région où vivent certains oiseaux de proie, comme des aigles et des faucons. Mais le problème que souligne Hayden, c'est que ce type de machine n'est pas adapté à tous les types de terrains.
8: On est un peu limité avec cette machine sur les terrains les plus en pente. Et dans ces cas-là, même avec un bulldozer, on ne peut pas travailler sur certains terrains.
2: C'est le cas par exemple du flanc de colline à quelques kilomètres de là, où Léon élève, lui, des chevaux.
9: Oh yeah.
10: Ah, il faut vraiment aimer les frisons, hein. Potelés, poilus et péteurs.
2: Des chevaux un peu farceurs, mais surtout fragiles, d'autant que le terrain de Léon, percé de toutes parts par les terriers de lapins, s'est transformé en véritable gruyère.
10: Si un cheval galopait la nuit, tombait dans l'un de ces trous, il pourrait facilement se casser une jambe. Et si un cheval se casse une jambe, il faut l'abattre. Et c'est pareil pour le bétail. Si une vache se casse une patte, c'est 2 000 $ de revenus que vous venez de perdre.
2: Mais ça, pour Léon, c'est hors de question. Il a donc décidé d'attendre la nuit et de faire appel à un expert.
11: Hey
10: Adam, comment ça va?
11: Bien, ça fait plaisir de te voir.
10: J'ai jeté un coup d'œil avec ma lunette thermique. Il y en a pas mal là-bas, je te le dis. Tu ne vas pas t'ennuyer ce soir.
2: Adam est un tireur professionnel et il n'a jamais été aussi demandé.
11: On n'arrête pas de recevoir des appels d'agriculteurs. On n'arrive pas à suivre, il y a tellement de fermes.
2: Les lapins, cachés durant la journée, recouvrent désormais tout le terrain. Avec son fusil à air comprimé équipé d'une lunette thermique, Adam se met en position et ajuste sa visée.
11: Il ne reste pas en place assez longtemps. J'ai juste besoin qu'il tourne la tête.
10: Il est à 67 mètres.
11: C'est bon, je l'ai eu. Il est mort.
2: Et ça, ce n'est que le début.
11: Je tire entre 50 et 100 lapins par nuit, et en seulement 2 ou 3 heures. Ouais, il y a beaucoup de lapins.
2: Quelques lapins de moins, c'est une bonne nouvelle pour Léon, même s'il est conscient que ce ne sera pas suffisant.
10: On ne pourra jamais se débarrasser de tous les lapins en leur tirant dessus, parce qu'il y en a plein, et certains restent sous terre pendant que les autres sortent se nourrir. La meilleure méthode, c'est de réduire leur nombre. Ça peut être avec du poison, mais dans le secteur, c'est difficile, parce que ça pourrait aussi tuer les oiseaux. On peut aussi détruire leur terrier et les priver de leur maison. Des implosions, ça les tue instantanément dans leur trou. Mais le secret, c'est de garder un œil dessus, ne pas relâcher son attention.
2: Et des tireurs professionnels, il n'y a pas qu'en zone rurale qu'on y a recours en Australie. Canberra, la capitale du pays, est elle aussi envahie par les lapins. L'autorité territoriale dépense ainsi 500 000 dollars par an pour limiter les dégâts qu'ils causent, un budget partiellement consacré à recruter des tireurs professionnels qui chassent le lapin une fois la nuit tombée. Mais ici, les habitants de la ville ne semblent pas plus gênés que ça par les lapins. C'est par exemple ce que nous confie Émilie.
9: Moi, ça ne me dérange pas du tout. Les chiens les adorent, évidemment, quand on les emmène se promener, et les lapins foncent se cacher dans leur terrier, et les enfants s'amusent à les courser avec leur vélo, mais les lapins s'écartent et restent loin de nous. Donc, ils ne m'affectent pas, mais j'ai entendu que le gouvernement tente d'en exterminer un certain nombre.
2: La bataille est même vaine, d'après Damon, que nous croisons alors qu'il rentre chez lui à vélo.
12: Les lapins ont toujours été là. Je suis né ici et aussi loin que je me souvienne, il y en a toujours eu.
2: Et Damon ne croit pas si bien dire, non seulement il y a toujours eu des lapins à Canberra, mais d'une certaine manière, ce sont les lapins eux-mêmes qui ont décidé de l'implantation de la capitale australienne. C'est ce que nous explique le professeur Nick Brown. Il a écrit un livre sur l'histoire de Canberra.
13: L'une des raisons pour lesquelles ce site a été choisi pour construire la capitale nationale, c'est que les agriculteurs qui travaillaient dans cette région avaient beaucoup de mal à s'en sortir. Il y avait très peu de pâturage pour que les moutons puissent paître, en partie parce que cette région avait subi une invasion de lapins. Et du coup, de nombreux propriétaires de terrain étaient tout à fait disposés à vendre leurs terres au gouvernement parce qu'elles n'étaient de toute façon pas économiquement viables.
2: Qui aurait pu prédire que le lapin de Garenne pourrait faire tant de ravages? Certainement pas Thomas Austin, un colon britannique qui, en 1859, en a ramené 13 d'Europe pour les lâcher sur sa propriété dans le sud-est de l'Australie. Il comptait les chasser sur son temps libre, seulement voilà, ils ont très vite échappé à son contrôle et faute de prédateurs naturels, ils se sont multipliés puis répandus à travers tout le continent. Une catastrophe pour les agriculteurs, mais aussi pour la biodiversité. Les lapins menacent en effet directement la survie de plus de 300 espèces de plantes et d'animaux endémiques. Nick Brown, de l'Australian National University.
13: Certains disent qu'il n'y a pas d'équivalent en termes de dévastation écologique d'un continent par une espèce introduite à celle provoquée par l'introduction des lapins en Australie.
2: De fait, on estime qu'au début du XXe siècle, des lapins en Australie, il y en avait plusieurs milliards. Un fléau qui s'est transformé en opportunité pour certains, qu'on appelait alors les rabbitos, des chasseurs de lapins itinérants qui vendaient la viande et la peau récoltée et qui ont fini par entrer dans la postérité.

Car oui, les Rabbitohs, c'est aussi, depuis 1908, l'une des meilleures équipes de rugby à 13 du pays. Un nom qui à l'origine se voulait péjoratif, employé par des équipes rivales pour se moquer des joueurs de ce club représentant un quartier pauvre de Sydney. Et de fait, de nombreux joueurs de South Sydney, issus de la classe ouvrière, avaient pour habitude, pour arrondir les fins de mois, d'aller chasser le lapin le samedi matin.

0: Reste qu'à l'écart des stades de rugby, les lapins continuent de proliférer. On estime la population actuelle à plus de 200 millions. Et face à une telle ampleur, la fumigation, les destructions de terriers ou même des tireurs aussi efficaces qu'Adam, cela revient à vider l'océan à la petite cuillère. En fait, la seule solution efficace à l'échelle du continent, elle est biologique. C'est pourquoi dans les années 50, l'Australie a développé la myxomatose, un virus qui aurait à l'époque décimé 98% des lapins d'Australie. Mais les survivants ont développé une immunité qu'ils ont ensuite transmis à leur descendance, ce qui contraint l'Australie à régulièrement développer et introduire de nouveaux virus spécifiquement conçus pour tuer les lapins. Le problème, comme le souligne Heidi Kleinert du Centre de solutions contre les espèces invasives, c'est que ces virus ne sont jamais efficaces très longtemps.
1: Au bout d'un certain temps, les lapins deviennent génétiquement résistants au virus et donc on peut les soumettre à n'importe quoi, ils finissent par être immunisés.
0: Le dernier virus en date, inoculé en 2017, une variante du calicivirus, commence à perdre en efficacité et n'a pour l'instant pas de successeur. Et pour le prochain virus, il va falloir se montrer patient. C'est ce que souligne Tania Strive, en charge du biocontrôle des lapins au CSIRO, l'agence scientifique du gouvernement australien.
2: Si on se base sur les expériences passées entre la recherche, l'homologation et la mise en production, il faudra attendre 6 à 10 ans pour qu'un nouveau virus soit répandu.
0: Et ça, c'est dans l'hypothèse la plus optimiste, puisque depuis l'année dernière, le gouvernement australien ne finance plus de programme de recherche de nouveaux virus. Heidi Kleinert ne comprend tout simplement pas pourquoi.
1: On pourrait penser qu'on apprend du passé et que ça nous pousserait à poursuivre les recherches dans de nouveaux virus. Mais en fait, il y a eu une diminution des financements. Et on n'a même aucun financement sur la gestion à long terme des espèces nuisibles en Australie. Et bien qu'on ait une stratégie en la matière, on n'a pas mis d'argent pour financer la recherche.
0: Mais d'autres pistes sont également explorées, en particulier une méthode appelée le guidage génétique qui permet de transmettre à coup sûr à la descendance d'un animal certaines caractéristiques. C'est l'un des sujets sur lesquels travaille Tania Strive.
2: On pourrait faire en sorte qu'il n'y ait parmi la progéniture des lapins que des mâles, bien que toutes les femelles soient stériles, ce qui conduirait à un effondrement de la population.
0: Mais pour l'instant, les lapins peuvent dormir sur leurs deux oreilles, cette technique étant encore très loin d'être maîtrisée. Et dans l'intervalle, alors que la population des lapins explose en Australie, Heidi Kleinert appelle tout le monde à sortir l'artillerie lourde.
1: Tout le monde doit être sur le pont en attendant qu'un nouveau virus soit découvert. Des mesures de contrôle comme le poison, la destruction de terriers, l'abattage jouent un rôle très important pour gérer les populations de lapins.
0: Des méthodes qui peuvent choquer les défenseurs des animaux, mais qui sont au final assez banales en Australie, où outre les lapins, les dromadaires, les chevaux ou encore les chèvres sauvages sont également considérées comme des espèces nuisibles. Et elles sont d'ailleurs aussi régulièrement la cible de campagnes d'abattage. Pour Nick Brown, l'Australie paie là le prix de son histoire.
3: C'est le problème australien. Nous sommes une nation de colons et on a amené tellement de choses du reste du monde, notamment des lapins ou des gens comme moi. Et maintenant, on essaie de s'en débarrasser. Et je suis sûr qu'il y a des gens qui aimeraient que moi aussi je disparaisse.
0: Parmi les espèces disparues, on recense une trentaine de mammifères depuis le début de la colonisation sur le continent australien, un record mondial. La principale cause, devant le réchauffement climatique ou la déforestation, ce sont deux autres espèces introduites par les Européens, le chat et le renard. Pour ces derniers, les lapins représentent une source de nourriture quasi infinie, leur permettant de se maintenir à des niveaux de population élevés, qui ne laissent donc aucune chance aux espèces endémiques.
4: 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Un grand reportage de notre correspondant Grégory Pless. Réalisation Vanessa Rovensky.
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Bluesy redémarre, et c'est tant mieux. Bienvenue donc dans cette émission. À l'instant, c'était Spencer Bowen, avec une influence plus que louisianaise, puisqu'il y vivait. C'était Born in Biscayne, extrait de l'album Snap Your Fingers.

La nature a vraiment doté Chemika Copeland d'une très belle voix. Hein. Elle l'avait fait déjà pour son papa, Johnny Copeland. Et là, c'était magnifique, avec une guitare très expressive, elle aussi. C'était Wicked pour ce qui est de l'album, et The Other Woman pour ce qui est du titre.

0: Papa m'a très mal élevé, alors je ne sais pas si c'est un hommage ou pas. Dans tous les cas, il s'agissait à l'instant de Neil Taylor.
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0: En 2007, le label allemand Rough Records proposait une réédition assez inattendue. Et nous allons l'écouter et on reviendra un peu sur le personnage que l'on entend juste après.

Avez-vous reconnu cette voix? Alors, je vais vous mettre un petit peu sur la piste, ou même vous donner tout simplement la réponse. Il s'agit de celle de Luther Allison. Et puis, ce qui est assez extraordinaire dans cet album Underground, c'est qu'il s'agissait de son tout premier album qui datait de 1958. Voilà. Nous qui, en France, l'avons découvert dans les années 80, eh bien, il avait déjà pas mal roulé sa bosse auparavant. Celui qui suit nous vient de la Nouvelle-Orléans et s'appelle Rocky Charles. Le voici avec All Black Joel.

0: La sélection de ce titre est due non pas à votre serviteur, mais bien à Clifford Antons, qui était le propriétaire de la maison de disques et de la salle de concert Antons. Et il avait créé une compilation dans laquelle il mettait en avant tous les titres des artistes qu'il avait produits, qu'il adorait. Et donc à l'instant, c'était Miss Laverwhite avec « You're Gonna Make Me Cry ».
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0: 1953, c'est la date de l'enregistrement de ce titre Wild Woman, interprété par Albert King avec d'ores et déjà à l'époque une guitare absolument magnifique. Celui qui vient est un chanteur pianiste. Alors, à proprement parler, ce n'est pas vraiment un musicien de blues, mais quand on y regarde de plus près, il joue du gospel, de la soul, et finalement, on est vraiment dans la même famille. On va l'écouter avec un extrait d'un enregistrement réalisé à l'occasion du festival Jazz à Vienne. Le titre est un petit peu long, mais vous allez voir, on n'est pas trop le voir passer. Ça dure quelques 12 minutes. Et ça s'appelle « Can't Nobody Do Me Like Jesus ».
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0: Eh oui, ça a bien remué, hein. J'espère que vous avez bien bougé vous aussi. Et c'était magnifique, Craig Adams.
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Question soul music, là on touche un petit peu au sublime. Hein. Avec cet enregistrement de James Carr, extrait d'une compilation qui regroupait tous ses singles, enfin tous, du moins ceux de la fin des années 60 et début 70, c'était « The Dark End of the Street ».

0: Oui, je sais, ce n'est pas la première fois que l'on diffuse ce titre, mais devant une telle perfection, que dire de plus ? Tommy Castro avec Calling San Francisco. Bon, eh bien, nous allons devoir nous dire au revoir. Nous nous quittons en musique, comme le veut la coutume, avec une formation qui s'appelle Soul Sugar, accompagnée par une chanteuse Diane Durrett, avec aujourd'hui Cécile Larue. Je vous donne rendez-vous, à très bientôt.
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Premier. Selon Jacques Chirac, on ne doit plus dire les arts primitifs, mais les arts premiers. Ce concept audacieux et résolument moderne explique que Jacques Chirac soit président de la République, alors que moi je reste un pauvre plumitif, pour ne pas dire un piètre plumier.

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0: Vous écoutiez Katharina, extrait de Willy Wow, le troisième album du groupe de surf jazz hypnotique Under the Reefs Orchestra. L'album est sorti le 4 septembre chez Capitaine et distribué par Modulor.
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